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1: Oula. Faut que j'envoie ces lettres. Faut que je rappelle mon père d'abord. Faut que je prévoie cette fête que j'ai promis de faire pour le disque d'or. Faut que je pense à l'été. Trouver des colos pour les gamins. Demander quand est-ce que je les ai. Et puis pour qu'ils voient leurs cousins. Faut que je sache ce que mes sœurs ont prévu. Elles vont me dire qu'elles me l'ont déjà dit. Je vais répondre oui mais que je sais plus. Puis faudra que je pense à samedi. J'aimerais les emmener à la mer, loin de ces humeurs grisâtres. Et dimanche on ira voir mon père. On regardera le match tous les quatre. Pour ça faut que je l'appelle d'abord lui. Puis cette fille à qui j'avais promis. Déjà il y a 5 jours que demain je la contacterai c'est certain. Et que je lui donnerai mon avis sur ce truc là qu'elle a sorti. Un podcast sur les interdits que j'ai trouvé d'ailleurs très bien. Et puis faut que je poste un beau contenu, je sais pas, un truc nouveau. Et vu le temps que je passe dessus, beaucoup trop peu pour que ce soit beau. Ça va être nul et le pire, c'est que je vais réussir à trouver un autre que moi, à qui en vouloir pour ça.

côté de ça, il y a le silence de mes amis, à qui j'ai renoncé par amour, et qui me rappellent qu'aujourd'hui, je n'ai plus ni elle, ni le temps pour ne serait-ce que les reconquérir. 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Plus on vieillit, moins on comprend, tout court. Alors il y a l'amour des enfants, avec ça, tu manques plus de rien. Moi, je les aime tellement, justement, que j'ai tout le temps peur de pas faire bien. Faut dire qu'on parle des blessures faites par le regard d'un père. La moitié des gens malheureux sur cette terre le sont de cette manière. À quoi sert vraiment l'exigence ? Pourquoi on souhaite être excellent ? Quand on voit dans quelle déshérence se retrouvent les génies souvent. Moi, je voudrais leur apprendre à être heureux avant d'être brillant. Je voudrais leur apprendre à être heureux souvent. Souvent. Mais ce que je veux pour ce que je veux, c'est bien moins important que ce que je suis. Les gamins, c'est faites ce que je fais, pas faites ce que je veux, encore moins faites ce que je dis. Dans ce cas-là, tant mieux pour la musique, tant mieux pour l'énergie, tant mieux pour les envies.

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1: Celle-là, je l'ai écrite à 18 ans, je vous dirai pas pourquoi. Hein.

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0: en train. Non, je redescends les escaliers.
1: Voilà, c'était la musique rigolote.
2: Yeah. Génial.

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1: Le 21 juin prochain, le gymnase Bayle de Pamiers va vibrer au rythme des patins, des chocs maîtrisés avec la finale du trophée Chocolatine, une compétition régionale de roller derby qui rassemble plusieurs équipes d'Occitanie. Les dégoupilleuses, seule équipe ariégeoise de la discipline, joueront à domicile devant leur public pour tenter de briller dans cette compétition conviviale et engagée. Pour nous présenter cet événement, nous recevons Julia qui fait partie de l'équipe des dégoupilleuses. Bonjour à vous, merci d'être avec nous.
2: Bonjour.
1: Alors pour les auditeurs qui découvrent ce sport, comment expliquer simplement ce qu'est le roller derby ?
2: Le roller derby est un sport, mais c'est aussi un univers à part entière. C'est-à-dire que c'est à la base un sport de contact qui se joue sur patins à roulettes, donc ce qu'on appelle les quads. C'est un sport inclusif dans lequel tout le monde est accepté, quel que soit son genre, son poids, sa couleur de peau, ses choix de vie. On vient comme on est et on est accepté comme on est.
1: Et alors les patins, si je comprends bien, c'est ceux qui sont avec les quatre roues, hein ?
2: Oui, ce sont les patins quad, exactement.

0: arbitrer, il y a plein d'autres postes possibles au sein de ce sport.
1: D'accord, et alors c'est vrai que le roller derby, ça reste encore assez méconnu, on en entend parler de plus en plus. Comment vous arrivez à attirer des nouvelles recrues pour rejoindre votre équipe ?
0: Eh bien, on essaye de prôner nos valeurs et de les défendre pour essayer d'accueillir aussi des gens qui sont intéressés par ce qu'on défend. On essaye avec les réseaux sociaux de faire parler de nous, de faire des vidéos. On essaye aussi de faire des événements, des journées portes ouvertes pour aussi faire parler du derby ou que les gens viennent essayer. C'est un sport qui n'est pas évident à pratiquer au début, qui est assez technique. On peut aussi proposer des situations pour découvrir le roller sans patin, par exemple, ce qu'on appelle le derby chaussette.
1: Alors, le derby chaussette, c'est-à-dire Ah oui, il faut nous expliquer. Hein.
0: Le derby chaussette, c'est ce qu'on propose souvent sur les journées portes ouvertes pour faire découvrir au public le sport sans patin. Parce que quand on ne sait pas patiner au début, c'est compliqué de faire du derby. La première partie consiste à apprendre le patinage, à apprendre à se déplacer correctement en patin. Pour faire découvrir le sport, qui est un sport physique, un sport de contact et très tactique, souvent on propose aux gens de venir sans patin et en fait de faire des techniques de poussée.
1: Oui, parce que alors souvent le roller quad, donc c'est le roller avec lequel on démarre l'apprentissage du roller, et finalement après on va vers les rollers en ligne, mais finalement les plus techniques, ça reste le roller quad. Enfin, je veux dire, au niveau du freinage ou autre, c'est peut-être ce qu'il y a de plus compliqué, non ?
0: Oui, c'est un peu plus compliqué que le roller en ligne. Après, ça dépend ce qu'on cherche. C'est plus stable, c'est pour ça qu'on utilise ces rollers-là. Après, c'est plus stable sur les côtés en latéral, après ça va plus vite devant, plus vite derrière. Voilà, par exemple, le hockey, eux, ils utilisent des rollers en ligne parce que pour ce qu'ils cherchent, c'est plus utile. Nous, c'est exclusivement en quad.
1: D'accord, mais par exemple, si on a envie de se déplacer pour faire ses trajets habituels du quotidien, c'est le plus, on va dire, sécurisant finalement, c'est les rollers en ligne ou les rollers à quatre roues, en quad ?
0: C'est pas forcément une histoire de sécurité, c'est plus qu'on va se fatiguer plus rapidement avec les quads.
1: Avec les quads, d'accord. Parce que c'est une vraie technique. C'est quoi les stratégies, globalement ?
0: Les stratégies du sport ?
1: Oui.
0: Donc, en fait, c'est deux équipes qui s'affrontent l'une contre l'autre, qui tournent autour d'une piste, deux équipes de cinq. Et dans les cinq personnes, il y a une joueuse qui porte une étoile, qu'on appelle la jammeuse ou l'étoile, qui va essayer de passer les joueuses de l'équipe adverse en marquant des points. Et en fait, les autres personnes ont deux rôles, ce qu'on appelle les bloqueuses ou les bloqueureuses. C'est à la fois de bloquer la jammeuse de l'équipe adverse, mais aussi d'essayer d'utiliser des tactiques, pour faire passer la jammeuse de son équipe.
1: L'équipe des goupilleuses, c'est une équipe que vous avez voulu exclusivement féminine, c'était un objectif. Et quelles sont ces femmes qu'on va retrouver dedans ?
0: Alors, on est féminine, oui. Enfin, pour l'instant, on n'a pas encore d'hommes cis dans notre équipe. C'est des questions qui sont régulièrement remises sur la table en fonction de ce qu'on choisit en termes d'inclusivité. Nous, on a des profils extrêmement variés, hétérogènes parmi les joueuses des équipes. On a des gens qui font du patinage depuis 10 ans. On a des gens qui viennent juste de découvrir. On a des gens qui ont une activité professionnelle, d'autres qui n'en ont pas. On a tout type de vie...
1: De portraits, finalement. En fait, une femme qui serait intéressée par le roller derby et rejoindre votre équipe des goupilleuses pourrait, sans forcément avoir d'expérience, en tout cas, rejoindre l'équipe.
0: Ah oui, oui, oui. On prend pour les débutantes, et à savoir qu'il n'y a aucun prérequis. La plupart des gens qui commencent le roller derby, enfin certains en tout cas, ne sont pas sportifs du tout à la base. Donc vraiment, il n'y a aucun prérequis. Au contraire, venez essayer, venez nous découvrir, et souvent, après, on adhère.
1: Et ça vient vite quand même.
0: Oui, oui, oui.
1: Et alors, pour rebondir justement sur la découverte du sport, il me semble qu'il y a une date qui arrive avant le 21 juin dont on va parler, qui est le 13. Le 13 juin, c'est ça ?
0: C'est ça. Le 13 juin, de 9h30 à 12h30, l'association Pamiers Roller Hockey propose aussi une journée porte ouverte pour découvrir justement le patinage en ligne pour les enfants et les adultes, le derby également, soit sur patin, soit en derby chaussette, en fonction de si vous avez de l'expérience en patinage, et le hockey également. Il y aura une section pour découvrir le hockey en ligne pour les enfants et les adultes.
1: Magnifique. Alors, le 21 juin, c'est une autre date très importante, puisque Pamiers accueille la finale du trophée Chocolatine. Alors, qu'est-ce que ça représente, cet événement, pour les dégoupilleuses ?
0: C'est un événement très important, c'est ce pourquoi on s'entraîne aussi toute la saison. C'est un trophée régional qui va permettre surtout aux petites ligues, aux petites équipes, de jouer. Parce qu'à savoir que le championnat de roller derby est décomposé comme tout championnat sportif en plusieurs niveaux au niveau national. Et il faut quand même avoir beaucoup de joueuses pour pouvoir accéder à certains niveaux en championnat. Et nous, on n'est pas assez nombreuses pour accéder.

0: aujourd'hui au championnat niveau N3 par exemple. Donc on fait ce trophée chocolatine avec d'autres équipes qui sont un peu dans le même cas. On va rejoindre par exemple Florence, on va jouer contre Perpignan, contre Albi, contre Castres, qui ont aussi des petites équipes. Donc c'est pas forcément une histoire de niveau, c'est surtout une histoire d'effectifs si vous voulez.
1: D'accord, oui. C'est déjà une belle réussite de pouvoir faire ce type de compétition. Et c'est quoi l'objectif sportif de l'équipe sur cette compétition ?
0: L'objectif, c'est déjà de se faire plaisir. Après, on a la bonne découverte pour l'instant d'avoir gagné nos 6 premiers matchs. Donc,
1: félicitations.
0: Merci. C'était des matchs pas faciles, dont les 2 derniers étaient le week-end dernier à Rodez. Et il nous reste 2 matchs à jouer, donc le 21 juin pour la finale, contre Florence et contre Rodez. Et en fonction des résultats, on espère bien être sur le podium.
1: Et il y a combien d'équipes qui sont représentées à cette finale ?
0: Il y aura 6 équipes au total.
1: Qui viennent d'où ?
0: Alors, il y a Narbonne qui va jouer, Salagou, Rodez, Perpignan, Pamiers, Florence.
1: Très bien. Alors, juste pour donner quelques objectifs, finalement, pour gagner la compétition, c'est quoi l'objectif en roller derby ?
0: Le but, c'est de gagner les matchs. Donc, c'est là qu'on a des points en fonction du nombre de matchs qu'on a gagnés. Et après, il y a aussi un équilibre qui se fait au goal average en fonction de la différence de points qu'on a mis sur les matchs, qui permet d'avoir un classement.
1: Mais comment on gagne des points ? Moi, je parle vraiment de rien du tout.
0: D'accord. Du coup, c'est le joueur qui s'appelle la jammeuse qui va tourner sur la track et en dépassant les joueuses de l'équipe adverse va marquer des points. Donc comme c'est une équipe composée de 5 personnes, donc la jammeuse et les 4 bloqueuses, quand on fait un tour, en général on marque 4 points. Donc le but c'est de faire plusieurs tours possibles et ensuite on va faire ce qu'on appelle coller, c'est-à-dire terminer le jeu en cours qu'on appelle un jam.
1: D'accord.
0: Donc on colle le jam.
1: Est-ce que c'est un sport assez stratégique ?
0: Oui.
1: Ouais.
0: Oui, il y a beaucoup de stratégies. D'ailleurs, on a souvent des benches, des coachs qui sont sur le banc et qui vont essayer d'adapter notre technique de jeu en fonction de ce qui se passe sur la track pour essayer d'optimiser au maximum les résultats.
1: Pour vous, par exemple, de votre côté, ça fait combien de temps que vous pratiquez ce sport ?
0: Moi, ça fait 5 ans que je fais du roller derby.
1: Ah oui.
0: Avec les dégoupilleuses.
1: D'accord, génial. Et alors, est-ce que pour apprécier le match, en tant que pour les auditeurs qui peut-être découvrent aussi donc cette compétition qui arrive le 21 juin, est-ce qu'il faut connaître les règles pour pouvoir apprécier le match ?
0: Non, pas du tout. On essaye d'être vigilant à chaque fois sur les étapes, de mettre un speaker pour essayer d'expliquer justement les règles. C'est vrai qu'au début, ça peut paraître un peu complexe. C'est un peu complexe. Mais voilà, l'idée, souvent, ce que je conseille aux gens qui viennent voir, c'est aussi de discuter avec des gens autour, parce que c'est quand même un milieu dans lequel il y a toujours quelqu'un qui connaît les règles ou qui peut vous expliquer les petites subtilités. Et ça permet de mieux apprécier les matchs.
1: En tout cas, sur le terrain, on arrivera à différencier les différentes équipes et à comprendre un petit peu de quoi il s'agit. À quoi s'attendre en plus pour cette date du 21 juin ? Est-ce qu'il y aura aussi également une buvette sur place, des petites animations autour de la compétition ?
0: Oui, il y aura une buvette sur place, il y aura un stand de tatou, il y aura un stand d'accessoires de patins à roulettes, des stands de vêtements aussi, et il y aura possiblement une petite surprise aussi sur une des mi-temps du match.
1: Magnifique, merci infiniment Julia d'être venue nous présenter cette compétition. On vous souhaite beaucoup de succès, on est derrière vous.
0: Merci beaucoup.
1: Donc Julia, joueuse dans l'équipe de roller derby qui s'intitule Les Dégoupilleuses et qui sera en compétition dans le cadre de la finale du trophée Chocolatine, donc une compétition qui est régionale de roller derby et qui rassemble plusieurs équipes d'Occitanie. Ça se tiendra le 21 juin dans le gymnase Bail de Pamiers. Et petite question supplémentaire, pour y participer, est-ce qu'il faut s'inscrire ?
0: Non, c'est entrée libre, vous venez comme vous êtes.
1: Et pour retrouver toutes les actualités des dégoupilleuses, vous êtes sur les réseaux sociaux ?
0: Oui, sur Facebook, sur Instagram.
1: Les dégoupilleuses au pluriel. Bonne compétition à vous.
0: Merci beaucoup, venez nous encourager.

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0: Bonjour chères auditrices et chers auditeurs, vous êtes bien sur les ondes de Oxygène FM dans votre émission Parole en ondes. Aujourd'hui, on parle du parcours de Guillaume, notre invité du jour, infirmier en psychiatrie, et également de son parcours à la croisée donc de l'engagement politique. Bonjour Guillaume, je te laisse te présenter.
1: Bonjour, alors moi c'est Guillaume de Almeida Chavez, j'ai 32 ans et je suis donc infirmier en psychiatrie depuis 10 ans et également élu à la région Occitanie. Conseiller régional délégué aux questions de jeunesse.
0: Alors Guillaume, je te propose d'abord qu'on aborde ton métier d'infirmier en psychiatrie, ensuite on reviendra sur ton engagement politique. Donc du coup Guillaume, tu es infirmier en psychiatrie. Alors tout d'abord, on va revenir à la source. Qu'est-ce qui t'a donné envie de devenir infirmier ?
1: Très bonne question. Parce qu'au début, je n'étais pas parti pour être infirmier. À la suite de mes 18 ans, du fait de mon parcours personnel, je ne voulais pas être infirmier. C'était quelque chose qui était vraiment acté à mes 18 ans. Je suis parti pour être prof, enseignant d'SVT. Je suis parti 2 ans à la faculté de Toulouse pour être justement dans la partie enseignant d'SVT. Au bout de 2 ans, j'en ai eu marre. Ça s'est pas très bien passé. Ma santé en a pris un coup. J'ai réfléchi ce que je voulais faire dans la vie. Et le côté humain est revenu. Et donc, je suis parti pour passer les concours d'infirmier. Je les ai eus dès la première année. Donc, j'étais ensuite à l'école de la Croix-Rouge à Toulouse.
0: Et justement, qu'est-ce qui t'a plu dans ce côté-là, finalement, médical, infirmier, en fait, notamment en psychiatrie ?
1: Infirmier, puisqu'il y a le côté humain, donné pour les autres. Et je crois que dans la vie de tous les jours aujourd'hui, on a besoin de faire collectif et d'aider les autres. Et en psychiatrie, c'est un monde à part en tant qu'infirmier. C'est un monde où on prend le temps. On prend le temps d'écouter, on prend le temps d'échanger avec les gens. On n'est pas seulement là pour faire un acte technique, mais on est là pour prendre les patients dans leur globalité. Et je crois qu'aujourd'hui, y compris notamment chez les jeunes, cette santé dans leur globalité, elle est de plus en plus importante. Et il y a besoin d'accompagnement. Et c'est quelque chose qui m'a passionné et qui me passionne tous les jours. Et ça fait 10 ans que j'y suis dans la même clinique. J'ai fait mon entretien annuel il y a quelques jours. C'est ce que je disais à ma directrice. J'ai toujours le même plaisir d'y aller.
0: Est-ce que tu pourrais nous expliquer le processus pour les études, pour justement devenir infirmier ?
1: Infirmier, c'est un... Il faut avoir son baccalauréat ou une équivalence, la VAE. Et ensuite, à l'heure actuelle, c'est sur Parcoursup. Fameux Parcoursup est demandé les écoles d'infirmières, d'infirmiers et... concours du combattant et Parcoursup. Et quand on a fait... Sinon, on peut avoir une équivalence. On peut avoir également d'accès à l'école si on a fait des métiers, par exemple, être soignant pendant plusieurs années. On peut avoir une entrée au concours par une autre voie. Mais en première base, quand on est jeune, c'est rentré par Parcoursup. Moi, à l'époque, il y avait le concours. J'ai passé un concours.
0: En quoi consiste concrètement le travail d'un infirmier en psychiatrie ? Parce que tu nous as dit que c'est un monde du coup à part. C'est quoi finalement ton quotidien ?
1: Ah, c'est complètement à part. Ouais. Puisque le matin, j'arrive... Moi, je travaille en 12 heures. Je fais 7h30, 20h.
0: Waouh !
1: Waouh ! Ouais, mais c'est passionnant. j'arrive le matin, j'ai les transmissions. On part, comme dans tous les infirmiers, on fait le tour des médicaments, on va voir tous les patients. Et après ma journée, je ne la connais pas. C'est-à-dire qu'il peut y avoir des mouvements, des entrées, des sorties, mais après c'est en fonction de comment vont les gens, quels sont leurs besoins, en fonction de s'il se passe des actions malheureusement pour des patients, la journée va être différente, s'il y a des besoins spécifiques, c'est vraiment très aléatoire. Et donc une journée type le matin à 8h, je ne sais pas qu'est-ce que va être ma journée. Je ne pourrais pas la deviner. Et donc, après, il y a des choses très, très typiques. Les tours des médicaments, des pansements réguliers, des choses comme ça. Mais après, sur des actions, malheureusement, en psychiatrie, c'est un monde à part. C'est un monde aussi où des choses difficiles se passent, que ce soit les addictions, les tentatives de suicide, les accompagnements lors de crises d'angoisse. Ça, c'est des imprévus. Et ces imprévus, ça fait partie du travail.
0: Tout à l'heure, tu nous parlais notamment du côté humain. Eh bien, justement, quelles sont les compétences humaines les plus essentielles dans ce métier pour toi ?
1: De la patience, il en faut. Je pense qu'il faut aussi aimer les autres. C'est-à-dire, être infirmier, on n'est pas là pour gagner des millions. C'est pas Jean-Pierre Foucault, mais c'est là plus pour un travail où on s'épanouit, où on voit le résultat, vraiment. On est là pour accompagner les autres. Et je crois qu'aujourd'hui, et moi je le vois au cours des 10 ans, c'est aussi il faut avoir un peu de force de caractère, parce qu'on est dans un monde où, que ce soit à l'hôpital ou dans les structures privées, mais on rentre de plus en plus dans du management privé à but lucratif, y compris à l'hôpital. Et donc, c'est au rôle du soignant de rappeler quel est le sens de son travail. Et donc, que le côté humain, il doit l'emporter dans toutes les décisions.
0: Tout à l'heure, tu nous parlais aussi du fait de prendre le patient dans son intégrité. Il y a une relation qui se construit avec les patients ?
1: Ah, totalement, totalement. On est des humains, ce sont des humains et il peut y avoir des transferts. C'est-à-dire qu'on peut même s'imaginer, on peut se représenter, que ce soit des membres de notre famille, que ce soit de notre vécu personnel, des situations qui se reproduisent. Après, j'ai 32 ans, moi je soigne des patients, quand j'ai commencé j'en avais 22. Des fois j'avais le même âge, donc des fois il y a des relations qui se créent, mais il faut avoir une certaine distance pour, un, protéger le patient, mais aussi se protéger soi-même. Et parce que c'est des patients et on est là pour les accompagner. Mais oui, il y a une bonne relation, il la fausse de relation.
0: Il y a des difficultés spécifiques que vous rencontrez dans ce domaine par rapport à d'autres services hospitaliers ?
1: Alors, c'est la spécificité de la psychiatrie, c'est-à-dire que on a des comportements qu'on n'a pas ailleurs. C'est-à-dire que nous, les gens qui viennent, ils ne sont pas là seulement pour une fracture, quelque chose qui va être réparé, que du jour au lendemain, c'est fini. Souvent, il y a des addictions, il y a des qui dit addiction, dit produits stupéfiants ou autres, produits en tout cas, mais il y a risque de rechute. Donc, il faut accompagner les personnes et accepter cela. Les tentatives de suicide, tout ce qui est compliqué, voilà, ça, c'est quand même assez rude, mais il faut l'accompagner. Ça fait partie vraiment du travail et... on s'y fait jamais, mais je pense qu'il faut, à force des années et de l'expérience, on apprend à gérer ces moments qui sont parfois peut-être pas humains à gérer, mais il faut savoir les gérer.
0: Vous parlez notamment donc, de tentatives de suicide. Est-ce que vous avez déjà dû faire face à ça ?
1: Ah oui, des tentatives de suicide, oui. Des suicides. Ça fait partie de malheureusement, pour ceux qui en souffrent, des risques quand on est infirmier en psychiatrie. Moi ça fait 10 ans que j'y suis, je pense que je les compte sur les deux doigts d'une main, voilà, facile, ceux qui ont réussi.
0: Comment on accompagne ce genre de personnes là qui tentent finalement de mettre fin à leur jour?
1: Alors déjà, si on arrive à arriver juste avant que ça, malheureusement, l'acte se fasse, c'est le mieux. Il faut comprendre pourquoi. Comprendre pourquoi, parce que souvent c'est pas seulement une crise temporaire et c'est souvent un environnement, une famille, des choses qui durent depuis des années. Et reconstruire des années en un mois dans une clinique, c'est compliqué. Donc, c'est-à-dire qu'il faut ancrer cette relation de confiance, comme on a pu dire. Il y a un accompagnement très divers avec des psychologues, des psychiatres, des infirmiers, des ergothérapeutes. Voilà, c'est vraiment une prise en charge totale. Même il y a des profs de sport moi, dans ma clinique. Et c'est vraiment pour retrouver justement ce sentiment de vouloir vivre. Et je crois que c'est ça l'intérêt.
0: Il y a des situations de crise, un problème grave avec un patient. Mais justement, quand il y a ce genre d'éléments, tout d'un coup, d'urgence, comment finalement vous réagissez ? Vous avez des protocoles d'urgence ?
1: On a des protocoles d'urgence, comme tout infirmier, comme toute personne devrait savoir faire, c'est-à-dire les gestes de premier secours.
0: Mmh.
1: Voilà, ça c'est. Je vous invite tous à le faire parce que c'est vraiment très important qu'on soit infirmier ou pas infirmier. Il peut y avoir des protocoles d'urgence. Après l'urgence, ça dépend de la situation. Et honnêtement, sur des tentatives de suicide, la situation est tellement souvent singulière qu'il n'y a pas de protocole. Et donc là, c'est l'instinct de chacun, comment on le sent. Et là, on fait tout pour, sans réfléchir, pour essayer de sauver cette personne. C'est ça, surtout, le vrai protocole. Le vrai protocole, c'est d'accompagner la personne, trouver des solutions. C'est pas des super-héros qu'on est, mais on réfléchit à toutes les possibilités, même qui sont parfois au-delà de nos compétences, au-delà de ce qu'on nous a appris. Et ça s'apprend avec le temps. Je pense que c'est la chose essentielle qui permet de sauver des vies.
0: Tout à l'heure, vous parliez du fait que dans une journée, vous pouvez avoir des arrivées parfois. Est-ce que vous pourriez nous en dire plus sur ces arrivées ? C'est des personnes finalement qui ont déjà des maladies mentales et qui arrivent parce que voilà, il y a une crise, c'est des urgences. Est-ce que vous pouvez nous en dire plus ?
1: C'est très variable. Alors moi, ça fait 10 ans que j'y suis. Je vais commencer par ça parce que je crois que c'est important d'alerter aussi. Ça fait 10 ans que je suis dans cette clinique. Au début, j'avais très peu de jeunes. Moi, j'étais dans un service qui était les services de jeunes adultes 18-25 ans. Il y a un an après mon arrivée, ma structure a décidé de le fermer tellement il n'y avait pas de jeunes. Aujourd'hui, c'est, je dirais que l'activité de la clinique où je suis, c'est plus de 40 à 50% de jeunes de moins de 28 ans. Donc je pense que véritablement, quand il y a les entrées déjà, il y a un sujet chez les jeunes. Et je pense qu'il y a véritablement à y réfléchir. Et de plus en plus jeunes, puisque moi, ma structure, justement, il y a des mineurs. Avant, c'était 14 ans. Maintenant, c'est 12 ans. Et on fait des dérogations, 10 ans, 8 ans. Avec des besoins d'accompagnement. Et là, c'est des structures où ils sont hospitalisés pendant des mois. Et ensuite, sur les profils, c'est très variable. Hein. Il peut y avoir des addictions, des burn-out, il peut y avoir des crises d'anxiété, des moments, des peines de cœur, ça arrive aussi. Ça, c'est, ça montre que tout le monde peut venir dans une clinique psy aussi. Il peut y avoir les tentatives de suicide, burn-out, qu'est-ce que j'oublie, les schizophrénies, les troubles très généraux de la psychiatrie.
0: Il y a donc eu une augmentation de, on va dire, de problèmes mentaux chez les jeunes ou même de difficultés. Hein. Qu'est-ce qui pourrait expliquer ça ? Vous auriez une idée ?
1: Alors moi, je n'ai pas les études, mais en tout cas, le avant-après Covid, il est factuel.
0: D'accord.
1: C'est-à-dire que dans toutes les cliniques, en tout cas moi, je suis sur la Haute-Garonne, les chiffres, il y a véritablement avant-après Covid l'entrée des jeunes dans des cliniques psychiatriques. C'est-à-dire peut-être qu'avant, soit c'était un sujet tabou ou autre, mais en tout cas aujourd'hui, la parole est libérée. On accepte de parler de suivi psychologique chez les jeunes. Il y a des besoins. Et malheureusement aussi, il y a de plus en plus de consommation de médicaments psychiatriques chez les jeunes. Je crois qu'on était à plus de 45% en 3-4 ans. Donc c'est quelque chose qui est inquiétant et je pense que c'est global. C'est la même chose que pourquoi j'ai choisi d'être infirmier, c'est de manière holistique, on dit ça, mais générale. C'est-à-dire qu'un jeune, il ne prend pas des médicaments parce qu'il est mal, mais c'est parce que sa situation personnelle, en globalité, est mal. Mais je pense qu'il y a beaucoup de choses. On regarde, moi si je suis très honnête avec vous, sur la situation aujourd'hui de notre monde, on allume la télé aujourd'hui, on voit des guerres partout, on voit le prix de l'essence qui explose, on ne trouve pas de travail. Parcoursup, on disait, voilà, on a fini les études, Parcoursup, bah, ça reste compliqué. Ça, c'est mon avis personnel de cet algorithme qui choisit la vie des jeunes. Donc, je pense qu'on ne met pas les jeunes réellement dans les meilleures conditions pour choisir leur vie et choisir leur rêve de vie.
0: Et est-ce que tu penses qu'on parle assez de santé mentale auprès des jeunes ?
1: Je pense qu'on ne le fait pas assez. Si je le dis et je le martèle moi-même à la région Occitanie, je sais que la présidente est très sensibilisée sur ce sujet et donc j'ai de la chance d'avoir il y a quelques semaines, je crois que c'était Kamel Chibli, vice-président de la région qui le disait et qui était même reçu ici même ils sont eux sensibilisés, mais je crois qu'en effet de manière générale dans le monde de l'éducation nationale mais même dans le monde en général souvent les plus anciens disent que les jeunes voilà. Moi, je l'entends. Hein. Quand on va voir les jeunes, ils ne veulent pas aller travailler. Les jeunes, ils ne veulent pas faire ci. Ils sont plus fragiles. Mais il faut voir pourquoi. Et je crois qu'aujourd'hui, en fait, on ne met pas assez de moyens sur la santé mentale des jeunes. Mais la santé mentale des jeunes, ça va aussi avec l'orientation des jeunes. Ça va aussi avec les moyens de divertissement des jeunes. En fait, c'est vraiment un package qu'il faut revoir. Et c'est vraiment la vie des jeunes qu'il faut revoir, je pense, aujourd'hui.
0: Quelle place accordez-vous à la santé mentale dans notre société aujourd'hui ?
1: Quelle place ? Pour moi, elle doit être essentielle parce que les jeunes, c'est l'avenir de la nation. Et donc, c'est-à-dire que si aujourd'hui, les jeunes vont mal, dans 30 ans, quel sera l'état des personnes qui auront 40, 50, 60 ans ? C'est ça la vraie question. Et je crois que si on regarde... les taux de natalité chez les jeunes, un peu plus grand hein, déjà, la natalité baisse partout en France. Il faut se poser des questions. Pourquoi les jeunes ne veulent plus faire d'enfants ? Ça a changé peut-être, mais il y a aussi des soucis de questions sur leur avenir en général. Et donc je pense qu'elle est primordiale et il faut revoir cela, mais dès l'école élémentaire. C'est-à-dire qu'il faut revoir tout. Tout le système éducatif, tout le système d'accompagnement pour que chaque jeune puisse retrouver sa vie et surtout choisir sa vie et son destin.
0: Le regard de la société sur la psychiatrie évolue-t-il selon toi ?
1: Très bonne question. Alors je dirais peut-être qu'il évolue. En tout cas, il évolue chez les jeunes, clairement. Pour faire les rencontres et voir beaucoup de jeunes, justement, puisqu'ils arrivent à en discuter, je trouve que plus facilement, moi j'arrive plus facilement à parler de mon métier de la psychiatrie avec des jeunes que peut-être avec des plus anciens, qui eux ont toujours un regard parfois négatif sur des pathologies qui ne sont pas dangereuses, sur des choses plus stigmatisantes, alors que, au contraire, on a besoin d'accompagner les jeunes, les personnes qui souffrent. Et donc, je pense qu'il y a beaucoup de sensibilisation à faire, mais ça se fera avec les futures générations, je l'espère.
0: Quels sont les clichés les plus fréquents sur la psychiatrie ou les patients que tu aimerais déconstruire ?
1: Patients que j'aimerais déconstruire, c'est-à-dire ?
0: Des clichés sur le domaine de la psychiatrie. Il y a cette image finalement qu'on a de la psychiatrie, du patient fou, dans ce linge, on va dire, un petit peu blanc.
1: Ça va très bien.
0: Voilà.
1: Je ne shoote pas mes patients. C'est important à le dire.
0: Bien sûr.
1: Les schizophrènes ne sont pas des fous et des tueurs à gages. Non, mais c'est important de le rappeler, puisque c'est des choses que j'entends au quotidien. Je crois que aujourd'hui, on vient dans une clinique psychiatrique. On vient dans la clinique psychiatrique. 95% des personnes que vous verrez, vous n'imaginerez jamais qu'ils sont dans une clinique psychiatrique, dans l'état actuel. On limite de plus en plus les consommations de médicaments. Ça, c'est quelque chose qui est justement de plus en plus recommandé, et c'est tant mieux. Donc, l'usage des médicaments en clinique psychiatrique est bien inférieur que ce qui se fait en milieu libéral. L'accompagnement des personnes schizophrènes, souvent on se dit les tueurs, c'est les schizophrènes, c'est un mot qui fait très peur. Les personnes qui sont équilibrées avec leur traitement schizophrène ne courent aucun danger et vivent, vous en croisez tous les jours dans la rue, et vous l'imaginez pas. C'est ça aussi qu'il faut dire. Je dirais que les personnes les plus dangereuses, ce ne sont pas ceux qui sont dans une clinique psychiatrique. Parce qu'eux, ils se rendent compte qu'ils ont besoin de soins et qu'ils sont accompagnés. Et tout le monde peut arriver dans une clinique psychiatrique. On peut avoir tous un problème suite à un deuil, suite à une rupture sentimentale, je le disais, un cumul personnel, un burn-out, une rupture, un licenciement. Tout le monde peut plonger, je pense, en psychiatrie. Mais la différence, c'est de l'accepter. Est-ce qu'on accepte de rentrer dans les cliniques psychiatriques ? Mais pour moi, donc vraiment, il y a plein de choses à déconstruire sur les médicaments, sur les pathologies, mais ça passe sur la sensibilisation, comme on disait, et donc de l'explication sur ce qu'est les pathologies psychiatriques.
0: Est-ce que tu penses que ce domaine-là, la psychiatrie, a suffisamment de moyens ?
1: Ouais, pas du tout, pas du tout. Là, je vais répondre le cri du cœur. Pas du tout, pas du tout. Le manque de moyens, il est criant en psychiatrie. On dit que c'est le parent pauvre de la médecine. Déjà qu'on coupe, on le sait de plus en plus, les lits dans les hôpitaux, dans les cliniques psychiatriques, c'est encore pire. Je vais vous donner des exemples. J'ai de la chance, moi, je suis un peu hors de ma zone, donc je peux parler. Parce que moi, je travaille dans le nord de Toulouse. En Haute-Garonne, je vais vous donner un exemple. Deux structures, il y a seulement deux structures qui accueillent et qui sont capables de faire hospitaliser des mineurs. Deux structures dans toute la Haute-Garonne. Un à l'hôpital public, un dans une clinique. Dans une clinique aujourd'hui, sur 13 lits, il y en a 6 qui sont fermés. Dans l'hôpital public, sur 25 lits, il y en a 12 qui sont fermés. Voilà l'état de la psychiatrie aujourd'hui, et quand on sait qu'il y a de plus en plus de besoins chez les jeunes en psychiatrie. Et c'est pareil sur, il n'y a pas de moyen de trouver des médecins, pas de moyen de prévention, d'accompagnement, que ce soit pour, c'est bien peut-être de mettre les gens dans des structures, mais il faut faire les autres choses, c'est-à-dire avoir des psychologues, avoir des assistantes sociales qui permettent de retrouver parfois un logement, parce que souvent c'est des personnes vulnérables qui sont parfois en difficulté personnelle, il peut y avoir des mises à la rue, il y a aussi, j'ai oublié de le dire, mais dans des cliniques psychiatriques, il peut y avoir, et c'est important de le savoir aussi, des personnes qui souffrent de violences conjugales, qui viennent se réfugier dans des cliniques psychiatriques, et qui temporairement viennent se protéger, gérer aussi leur santé mentale, et donc on doit les accompagner sur l'aspect logement. Donc non, il y a beaucoup à faire, mais c'est souvent la sacrifier et souvent l'oublier.
0: Est-ce que tu as un moment, quelque chose qui t'est arrivé quand tu étais en train de travailler, qui t'a marqué, que tu pourrais éventuellement nous partager ?
1: Il y en a plusieurs.
0: Voilà, si tu veux nous en partager une ou deux, comme tu veux.
1: Du positif ou du négatif ?
0: Tu peux en faire une positive, une négative, comme ça on a les deux côtés.
1: effets négatifs, ça je peux en trouver, mais je vais essayer quand même pas de vous trouver le pire. Il y en a plein.
0: Si tu veux, tu pourrais nous en raconter plusieurs.
1: Ben, les positifs, c'est très simple. C'est-à-dire que quand on suit des patients et qu'ils reviennent nous voir pour nous dire « vous nous avez sauvés et on a réussi ensemble » et qu'ils viennent avec des enfants, des choses comme ça, c'est magnifique. C'est-à-dire qu'on s'est engagé, on donne de soi, ils ont donné du leur et en fait, ça, ils ont réussi à reconstruire leur vie. Et ça, pour moi, c'est la meilleure des réussites. Et ça, il y a plein d'exemples. Ça, je pourrais en donner plein. Donc pour moi, c'est la meilleure des réussites. C'est-à-dire qu'un patient revient, nous dit « vous m'avez changé ma vie et vous m'avez retrouvé ma vie ». Sur les mauvais, ça peut être plein de choses. Ça peut être des tentatives de suicide, des scènes catastrophiques que vous verrez même pas, que ce qu'on pourrait s'imaginer dans des films d'horreur, mais ça peut arriver. C'est des choses très, très dures qui parfois marquent. Moi, personnellement, il m'est arrivé une tentative de suicide, un suicide. Hein. Moi, je travaillais dans une structure avec un grand parc. Une personne qui s'est pendue avec un lacet, il faut le savoir. Il pleuvait des trombes d'eau, on était dans de la boue, on vous imaginez même pas l'état de nous. Sauf que c'était juste à côté du chemin où je prends, parce que je viens à pied à mon travail. Et donc c'est juste le chemin juste à côté que je prends pour aller travailler. Pendant 3 semaines, j'ai pas pu passer par ce chemin. Voilà. Donc on reste humain et donc oui, ça marque.
0: Justement, comme tu l'as dit, vous restez humain. Donc, est-ce que vous êtes accompagné justement quand il y a des moments comme ça qui sont très très durs ?
1: Oui, il y a des psychologues qui sont à disposition. Alors, ça dépend de temps en temps, hein. C'est pas tous les jours non plus. Manque de moyens, on l'a dit juste avant. Oui. Mais très honnêtement, il y en avait il y a quelques temps, il n'y en a plus depuis plusieurs années même, je dirais. Mais en fonction de gros actes, quand il y a des grosses situations, il y a des accompagnements spécifiques qui peuvent se mettre en place. Voilà, ça c'est au choix de chacun. On nous le propose de voir quelqu'un, discuter en groupe ou pas. C'est vraiment en fonction des situations. Mais après, tout cas très important, comme j'ai pu exprimer juste avant, systématiquement on est en groupe, nous sommes reçus et oui, pour échanger, pour faire un suivi.
0: Merci beaucoup Guillaume pour ces précisions sur le domaine de la psychiatrie. Est-ce que tu voudrais rajouter un dernier élément ?
1: Non, juste, je pense qu'il est important de prendre soin de sa santé mentale, quel que soit son âge, et de respecter, et de comprendre que chacun peut avoir une fragilité à un moment donné, et d'être bienveillant. Moi, ce sera ce que je vous dirais. D'être sensibilisé sur vos copains qui sont en difficulté. Parce que quelques signes des fois et des signes précurseurs de mauvaises choses, si on arrive à les identifier, ça peut éviter des catastrophes et d'être bienveillant entre vous. Et je pense qu'aujourd'hui, quand on vit dans un monde où chez les jeunes, il y a de plus en plus d'harcèlement, de discrimination, de guerre entre chacun, je pense que la bienveillance et le respect de tous, ça ferait beaucoup de bien.
0: Merci beaucoup Guillaume. Et Guillaume, d'ailleurs, tu es également engagé dans le milieu de la politique. Alors, moi, je me pose déjà une première question. Tu m'as dit en début d'interview que voilà, c'était du 7h-20h, c'est ça ? Comment tu fais pour faire les deux ?
1: Oui.
0: C'est ça la question.
1: Pour un très bon agenda, ça s'apprend au début, c'est compliqué. Oui. Comme je fais de très longues journées en 12 heures, je travaille 13-14 jours par mois. Il peut m'arriver de poser quelques jours pour justement faire plus mes activités qui sont compensées par l'indemnité de la région. Et donc tout le reste, c'est dans mon engagement politique. Donc c'est-à-dire que je fais certes des journées de 12 heures pour mon travail, mais il m'arrive par exemple que durant ma pause repas, je fasse une visio chez moi pour la région ou le soir, en soi, je vais sur un événement. Mais par contre, après, sur les autres jours, comme aujourd'hui, j'ai commencé à 8 heures et on continuera après, encore ce soir, jusqu'à 21 heures à peu près.
0: Et justement, c'est une sacrée cadence quand même de travail. Enfin, tu arrives quand même à prendre soin de toi au niveau santé, tout ça ?
1: Oui. Ah oui, il faut s'obliger. Peut-être au début, j'ai eu du mal. C'est pour ça qu'il faut apprendre à prendre soin de soi. J'ai pris des cheveux blancs. Alors ça, c'est le gros défaut quand on s'engage. C'est qu'on prend, on a le petit revers de la médaille. Ça, j'ai pas pu les contrôler, mais bon, c'est le jeu. Non, moi, je m'oblige à faire du sport. Salle de sport obligatoire. Ça décompresse, ça fait du bien, ça défoule. Et ça s'aère et ça fait prendre soin de soi. Et il faut pas oublier non plus de... qu'on a une vie personnelle et donc de retrouver, de garder son cercle amical et tout ça et de se retrouver avec ses amis, c'est très important. Donc il faut tout pallier.
0: Et donc on va quand même le préciser, mais du coup tu es conseiller régional de la région Occitanie, délégué à la jeunesse, adjoint aussi également à la mairie de Saint-Loup-Camas, c'est ça ?
1: Exactement, très beau village, c'est mon village, c'est là où j'ai toujours grandi là-bas, c'est ça.
0: Alors, petite question aussi, pourquoi avoir voulu finalement t'engager dans la politique ?
1: Très bonne question. Alors moi, chez moi, personne ne parle politique, mon père est portugais, il a la retraite, hein, mais il était électricien. Ma mère a travaillé à France Télécom, Orange. Et donc, vraiment, personne ne parlait politique. Mais toujours cette fibre de s'engager. Je me suis... sur mon territoire, il y avait des élus quand même très identifiés qui m'ont donné envie de voir ce que c'est que l'engagement. Et petit à petit, je me suis dit, ben, pourquoi pas. À 18 ans, j'avais besoin d'argent. Et donc, j'ai recensé la population. Voilà, je suis allé compter les habitants un par un. Ça se fait dans les communes. Et donc, c'est comme ça que je suis rentré à la mairie de Saint-Loup-Camas comme conseiller municipal ensuite. Et ensuite, je suis allé à la région, on m'a demandé. Et ça suit son cours et j'en suis très, très heureux. Et honnêtement, quand on commence l'engagement, on se dit vraiment, ça vaut le coup, c'est de l'énergie. C'est comme ici, s'engager pour une radio associative, c'est pareil, c'est de l'engagement, mais on a l'autre retour, c'est-à-dire que c'est le retour personnel, humain et positif qu'il y a dans ce temps qui est mis pour les autres.
0: Comment tes fonctions actuelles, du coup, te permettent-elles d'agir concrètement pour améliorer justement la santé mentale, notamment auprès des jeunes ? Est-ce que tu mènes des actions ?
1: Alors moi, j'étais élu en 2021 à la région Occitanie et j'ai eu la chance d'avoir la confiance de la présidente pour remettre à plat toutes les politiques de la région. C'est-à-dire que la région a fait beaucoup de choses pour les jeunes. Et donc pendant un an, elle m'a dit « Ok, pendant un an, on a tout mis à plat. On a fait des rencontres dans tous les territoires. On a fait 80 rencontres en allant voir 2000 jeunes à chaque fois sur des publics très spécifiques, mais très variés. Que ce soit des jeunes lycéens, étudiants, des jeunes apprentis, des jeunes en service civique, des jeunes agriculteurs, des jeunes entrepreneurs, jusqu'à des jeunes sans-abri. Vraiment, on a essayé de faire et réfléchir à tous les panels, de voir quel était l'état actuel des jeunes en Occitanie en 2021. Très rapidement, j'ai vu que la santé mentale était catastrophique. Au bout de, je crois que c'est la deuxième réunion que je fais un petit SMS à la présidente de région pour lui dire il y a une véritable alerte sur la santé mentale et le harcèlement, et le sujet d'harcèlement et discrimination entre les jeunes. Chose qui n'avait pas été vue, parce que cette tournée avait été faite en 2019 par le vice-président Kamel Chibli. Quelque chose qui ne lui avait jamais été remonté. En 2019, le sujet de santé mentale dans ces rencontres, jamais un jeune n'avait parlé de ce sujet. En 2021, sur les 80 rencontres, c'était la priorité numéro 1 ou 2. Donc véritablement sujet. Donc on a mis en place des actions parfois ponctuelles, parfois pas ponctuelles. On a mis en place pendant un an, on a accompagné toutes les structures à financer des consultations de psychologues pour les jeunes. On a mis 1 million d'euros sur les consultations, vous voyez, c'est pas négligeable, 1 million d'euros pour la santé mentale des jeunes. Et aujourd'hui, on est en train justement de re-réfléchir. Moi, je compte, on a une instance de jeunesse qui s'appelle le Conseil régional des jeunes d'Occitanie. Il y a quelques jours, je les ai vus. Et justement, je crois que ça fait partie des... en tout cas, c'est la priorité que je leur ai exprimée, que je trouve que c'est important et qu'il y a quelque chose à faire et que je sais que la présidente et le vice-président sont sur ce sujet. Et donc, on attend d'être le retour du Conseil régional des jeunes, de savoir ce qu'ils nous proposent pour qu'on le propose aux jeunes d'Occitanie.
0: Justement, est-ce que tu pourrais nous dire quelles sont les priorités politiques, notamment en matière de santé et notamment de psychiatrie ?
1: En Occitanie.
0: Oui, en Occitanie.
1: Alors, il faut savoir que la santé, en théorie, c'est pas la compétence de la région. C'est-à-dire qu'en théorie, c'est que l'État. Et donc, nous, on a décidé de recruter des médecins dans les déserts médicaux. Chose qui, en théorie, ne se faisait pas. C'est la première région de France qui a créé un GIP, un groupement d'intérêt public, pour inviter toutes les intercommunalités, les plusieurs communes à se regrouper pour nous dire, là, il n'y avait pas de médecins. Et on a besoin. On a amené, je crois que c'est 500 000 consultations, plus de 100-120 médecins déjà recrutés par la région Occitanie, avec justement un regard spécifique d'accompagnement sur la psychiatrie. aujourd'hui, des réflexions sont menées de savoir comment on peut mettre justement cette psychiatrie plus dans ce GIP. La santé psychiatrique, on a aussi sur... faut savoir que la région, elle gère, elle, de manière factuelle, les lycées, les bâtiments publics. Et nous, on finance des actions qui sont menées dans les lycées. Et donc, il y a des actions de sensibilisation sur la santé mentale qui sont proposées au lycée d'Occitanie. Et donc, ça, c'est l'une des actions phares.
0: Est-ce que tu penses que, on va dire, les personnalités politiques comprennent suffisamment les réalités du terrain pour ce qui est notamment des jeunes, hein, donc de la santé mentale ?
1: Ça dépend lesquelles politiques. C'est-à-dire que c'est très simple. Il y a des. Je crois que nous, en Occitanie, on a la chance d'avoir des élus qui vont sur le terrain et qui écoutent. Parce que la vérité pour faire de la vraie politique, si on pourrait l'appeler vraie, mais celle qui change la vie des gens, c'est de les écouter et surtout d'entendre leurs priorités et surtout leurs difficultés. Si on fait de la politique hors sol à Paris, c'est sûr que là, on fera ce qu'on veut. Mais si on veut faire de la vraie politique réelle qui change la vie des gens, et je crois qu'aujourd'hui, chez les jeunes, la priorité, c'est l'orientation, la santé mentale. Si on n'arrive pas à jouer, si on n'arrive pas à l'entendre, si certains élus ne l'entendent pas, en tout cas, je sais que la présidente de région d'Occitanie l'entend et agit en ce sens.
0: J'aimerais revenir sur ton rôle en tant qu'adjoint à la mairie de Saint-Loup-Cama. Quand même, c'est ton village. Est-ce que tu pourrais nous dire, c'est quoi ton rôle en tant qu'adjoint ?
1: C'est tout récent. Mm-hmm. J'ai été élu là, il y a quelques semaines. Hein, c'est tout récent,
0: oui, c'est
1: parce
0: tout récent.
1: Que moi, j'ai été conseiller municipal.

0: factuel pour les enfants. Et aujourd'hui, en tout cas, depuis que je suis élu, on a un combat, c'est la fermeture des classes. Et donc, on a une classe qui risque de fermer, qui a été actée par le rectorat. Nous nous sommes battus aux côtés des parents d'élèves. Et je crois qu'il est important de défendre, y compris à Saint-Loup-Camas, que chaque commune doit avoir son école et que c'est pas parce qu'on habite dans un territoire rural, périurbain, qu'on ne doit pas avoir les mêmes chances que des gens qui habitent dans une grande métropole. Et donc, au contraire, on doit avoir tous les mêmes droits, tous les mêmes chances, une équité des chances. Et donc, je crois que ça fait partie de mon rôle d'adjoint de Saint-Loup-Camas de me battre pour ça.
1: Et justement, ça te change du coup complètement de ton rôle de conseiller municipal. Du coup, c'est totalement différent, c'est ça ?
0: À conseiller municipal, c'était oui, c'est beaucoup plus de charges de travail, beaucoup plus d'heures de travail, beaucoup plus d'heures dans la mairie de Saint-Loup-Camas. Mais c'est s'engager pour son village. Moi, je suis très attaché à mon village. Alors là, c'est quelque chose que j'y ai grandi. J'y travaille. C'est là où je travaille exactement. Et c'est là où je vis. Donc là, j'ai la totale. J'y ai grandi. J'y travaille, j'y vis. Et j'y suis resté. Et j'y suis attaché. Voilà.
1: J'aimerais revenir sur le Conseil Régional Jeunesse. Est-ce que tu pourrais nous expliquer concrètement ton rôle ? Est-ce que tu joues un rôle particulier ? Est-ce que tu coordonnes le tout ?
0: Oui, c'est un peu ça, on va dire. Mm-hmm. Un peu coordinateur, facilitateur. Donc la région Occitanie, on a mis une instance de jeunesse, le Conseil Régional des Jeunes, qui était lancé en 2019. On l'a relancé en 2021. Et là, il vient de se relancer avec de nouveaux membres, 60 membres qui se sont portés candidats et plusieurs centaines de candidatures tirées au sort avec une répartition sur tous les territoires et les profils. Et donc, oui, mon rôle, c'est ils se sont organisés il y a quelques jours en commission, en choisissant eux-mêmes les thématiques qu'ils voulaient travailler, qu'ils jugeaient comme priorité. La santé mentale faisait partie d'ailleurs des priorités qu'ils ont exprimées et d'une des commissions. Et donc, oui, mon rôle, c'est... là, ils se sont organisés. Ils s'organisent en commission, en comité d'organisation. Et ensuite, on va faire... Il y a des plénières régulièrement. Et donc, je viens faire un peu l'interface et les aider à monter leur projet. Et aussi à le porter politiquement. C'est-à-dire qu'ils vont porter des idées. Et donc, moi, je vais aller le porter aussi à la présidente de région, à leur côté. Et... comme on a pu le faire au dernier Conseil Régional des Jeunes, moi je pousse que ce soit des jeunes du Conseil Régional des Jeunes qui portent eux-mêmes dans l'instance de la région Occitanie ce qu'ils proposent, ils le soumettent au vote à tous les élus devant eux et on voit comment ça se passe.
1: Merci beaucoup Guillaume pour ces précisions. Est-ce que tu aurais des ambitions pour plus tard ?
0: Ah, mais non, je ne veux pas être président de la République, pas du tout. Je vais dire 2027, ça va être assez compliqué. Il y en a tellement qui se déclarent. mais je vais dire que l'ambition, c'est d'être heureux. Et je pense que de continuer à m'épanouir. Moi, aujourd'hui, je faisais le point personnellement, c'est je suis heureux dans ce que je fais. Ça me prend énormément d'énergie. Ça me fatigue, c'est vrai. Mais je suis tellement heureux. Et je crois qu'aujourd'hui, dans le monde dans lequel on vit, être heureux, je crois que c'est une grande mission réussite. Donc, continuer d'être heureux, continuer de s'épanouir, garder du temps pour soi, voilà ce que j'aimerais aussi. Voilà, si moi, ce que je souhaiterais surtout, c'est de voir plus de sourires sur les jeunes que dans la vie de tous les jours.
1: Merci beaucoup Guillaume d'avoir répondu à mes questions. Est-ce que tu aimerais dire un dernier mot de fin pour quelqu'un ou sur quelque chose ?
0: Non, juste vous remercier pour ce que vous faites. Merci. Parce que c'est important d'avoir ces instances aussi de dialogue et qui permettent aussi de montrer que moi je suis un jeune, on peut dire qui vient d'un petit milieu, qui ne savait pas ce qu'il voulait faire de sa vie. Moi, j'étais dyslexique à l'école. Je suis allé voir des orthophonistes pour apprendre à lire. Et aujourd'hui, je suis conseiller régional, je suis infirmier. Donc, je pense qu'il faut que chacun puisse rêver et oser rêver de sa vie. Et moi, j'invite chaque jeune à choisir sa vie. Et il faut tout donner dans sa vie. C'est-à-dire que quand on a un objectif, il ne faut rien lâcher, le couteau entre les dents et on va jusqu'au bout.
1: Encore un grand merci Guillaume de nous avoir fait donc cet honneur de venir avec ton emploi du temps qui est très très chargé et d'avoir répondu à mes questions. Un grand merci également à Léa qui s'occupe de la technique. Très chères auditrices, très chers auditeurs, vous pouvez nous retrouver sur Instagram et Facebook sur le compte Parole en Onde où je vous invite à nous suivre pour découvrir les prochaines interviews. Vous pouvez également nous contacter via notre adresse mail paroleenonde@gmail.com.

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0: Puis midi à Paris, 10h en temps universel.
1: Charlotte de Rouen.
0: Bonjour à toutes et à tous. Ce jour de vote en Arménie, les électeurs doivent se prononcer sur le tournant géopolitique initié par le Premier ministre qui s'est tourné vers l'Europe au détriment de la Russie. Les électeurs qui votent pour élire leurs députés. Des électeurs également appelés aux urnes au Pérou. Élection présidentielle cette fois dans ce pays miné par l'instabilité et l'insécurité où un duel serré s'annonce entre les deux candidats. En Tunisie, les autorités promettent une enquête après la polémique suscitée par la diffusion d'une vidéo sur laquelle on voit une femme migrante menacée de viol par des Tunisiens armés de couteaux. Ce sont des élections cruciales pour l'avenir de l'Arménie, élections législatives à valeur de test pour le Premier ministre Nikol Pachinian et l'orientation européenne qu'il souhaite donner au pays au détriment de la Russie. Moscou, allié historique de Yerevan, a tout fait pour garder le pays dans son giron. Daniel Valo, vous êtes notre envoyé spécial. En Arménie, vous vous trouvez en périphérie de la capitale devant un bureau de vote situé dans un quartier populaire. Daniel, comment se déroule le scrutin ?
2: Bien écoutez, les électeurs ici sont conscients de l'enjeu du vote avec la volonté, vous l'avez dit, pour Nikol Pachinian de se défaire de la tutelle russe. Mais les électeurs de ce quartier plutôt populaire perçoivent davantage sans doute le risque économique pris par Nikol Pachinian. Nous avons besoin de la Russie pour écouler nos produits, me disait à la sortie du bureau de vote une habitante de ce quartier venue voter pour le parti Arménie Forte, le parti de l'homme d'affaires Samvel Karapetian. Cet oligarque qui a fait sa fortune en Russie, veut maintenir de bonnes relations avec Moscou et sa formation fait partie de cette opposition plutôt favorable donc à la Russie. Il serait dangereux, beaucoup trop dangereux de nous éloigner de Moscou, estiment ces formations dont certaines sont dans le collimateur de la justice ici, en particulier Arménie Forte. 6 de ces candidats ont été arrêtés hier pour des accusations de blanchiment d'argent. Samvel Karapetian lui-même est assigné à résidence et il dénonce une instrumentalisation de la justice à l'encontre de son parti, Arménie Forte, qui ne pourra pas de toute façon prétendre à la victoire ce soir, mais qui pourrait s'allier à d'autres formations pro-russes pour empêcher, pour entraver cette volonté de Nikol Pachinian de se défaire de la tutelle russe et de se tourner davantage donc vers les pays occidentaux.
0: Daniel Valo, envoyé spécial de RFI dans la capitale arménienne Yerevan. Jour de vote également au Kosovo, petit état des Balkans, 3e élection législative en 16 mois seulement. Depuis février 2025, le Parlement est dans l'impasse. Le parti du Premier ministre Albin Kurti arrive en tête, mais sans obtenir la majorité pour former un gouvernement. Ces scrutins à répétition alimentent la lassitude de la population. En Ukraine, 2 morts dans des frappes russes, 2 nouvelles attaques dans le sud-est et le centre du pays qui interviennent alors que le président ukrainien Volodymyr Zelensky doit rencontrer ce dimanche à Londres le Premier ministre britannique Keir Starmer, le président français Emmanuel Macron et le chancelier allemand Friedrich Merz. RFI 5h03 à Lima, au Pérou. Les électeurs s'apprêtent également à se rendre aux urnes. Élection présidentielle, second tour qui s'annonce serré entre Roberto Sanchez, le candidat de gauche, et la candidate de droite, Keiko Fujimori, fille de l'ancien président Alberto Fujimori, condamné pour corruption et crime contre l'humanité. Sa fille se présente pour la 4e fois en 15 ans, mais cette fois-ci, elle pourrait bien l'emporter, Sara Krakovic.
3: Ordre et fermeté, c'est la promesse de Keiko Fujimori dans un pays où la criminalité a fortement augmenté. Mais elle ne veut pas répéter les erreurs passées. Eduardo D'Argent est politologue à l'Université pontificale catholique du Pérou.
4: Keiko Fujimori a tenu un discours modéré, moins polarisant que lors de la campagne précédente où elle avait multiplié les références à l'anticommunisme et les attaques avaient fini par diviser l'électorat. Cette fois, elle a été plus prudente. Elle a cherché à s'adresser aux électeurs de droite qui n'avaient pas voté pour elle, mais elle n'a pas tenté de convaincre les indécis qui constituent pourtant un groupe décisif.
3: La candidate n'a pas renié l'héritage paternel dont la dérive autoritaire reste un traumatisme pour une partie de la société péruvienne. Cela pourrait l'empêcher d'élargir sa base électorale. Alejandro Chala est analyste politique de la Fondation colombienne Paz y Reconciliación.
5: C'est clair que l'héritage d'Alberto Fujimori est un problème pour les populations autochtones et rurales du Sud. Elles ont été les principales victimes des grandes offensives militaires qu'il a menées pour tenter de détruire le sentier lumineux dans les années 90. Au cours de ces offensives, ces populations ont subi des stérilisations forcées, des massacres. Cela a forgé l'identité politique du sud du Pérou.
3: Selon les sondages, encore près d'un électeur sur cinq est indécis et les deux candidats sont au coude à coude.
0: Précision signée Sarah Krakowicz. Boko Haram libère des centaines de personnes enlevées dans le nord-est du Nigeria, des femmes et des enfants kidnappés un peu plus tôt cette année dans un village de l'État du Borno. Pas d'informations dans l'immédiat sur les circonstances de cette libération. En Tunisie, les autorités ont réagi après la polémique suscitée par la diffusion d'une vidéo. Sur les images, on voit une femme subsaharienne, migrante, dénudée et menacée de viol collectif devant sa famille par un groupe de Tunisiens armés de couteaux. Cette affaire a suscité la polémique dans le pays. Dans un communiqué, le ministère de l'Intérieur déclare donc que certains de ces agresseurs ont déjà été identifiés, même si la vidéo, elle, daterait en fait d'il y a plus de 5 ans. À Tunis, il y a Blaise.
6: Les services de sécurité, après une enquête approfondie, ont identifié et arrêté les auteurs des faits, bien qu'aucune plainte formelle n'ait été déposée, écrit le ministère de l'Intérieur tunisien dans un communiqué, tout en ajoutant que leur recherche aurait prouvé que la vidéo date d'au moins 5 ans. Pour la société civile et de nombreux internautes choqués par cette vidéo et la montée des commentaires racistes envers les migrants subsahariens ces dernières semaines, la réaction des autorités est plus que nécessaire, mais insuffisante. Il n'y a pas besoin d'une plainte officielle pour enquêter face à ce qui s'est déroulé dans la vidéo, des faits qui violent la loi contre les violences faites aux femmes, sans compter les armes blanches dont disposent les agresseurs et les menaces proférées, écrit l'avocate Ella Ben Salem. Une militante de la société civile dénonce aussi l'opération de communication des autorités, le communiqué ayant été diffusé à la télévision nationale juste avant le match amical Tunisie-Belgique, à un horaire de grande audience. Parallèlement, les opérations de rapatriement volontaire de migrants subsahariens par le gouvernement se poursuivent. Plus d'une centaine ont eu lieu cette semaine. Lilia Blaise, Tunis, RFI.
0: Plus d'un million de fidèles à Madrid. Le pape Léon XIV y a célébré une messe en plein air ce matin. Au deuxième jour de la visite du souverain pontife en Espagne, les forces de l'ordre étaient massivement mobilisées pour assurer la sécurité. Cette marche blanche dans une petite commune de Florence, dans le sud-ouest de la France. Aujourd'hui, un hommage à Liana, la collégienne de 11 ans retrouvée morte cette semaine. L'affaire a suscité la polémique car des plaintes pour viol sur mineur avait déjà été déposé à l'encontre du principal suspect, ce qui pose la question d'éventuels dysfonctionnements de la justice. Les rencontres nationales de la librairie se déroulent en ce moment à Rennes, dans l'ouest de la France. L'événement réunit 1200 participants et l'association pour l'écologie du livre doit y présenter son dernier rapport sur la trêve des nouveautés. Cette pratique vise à arrêter d'acheter d'office toutes les nouveautés qui sortent et à réfléchir à la manière de proposer moins mais mieux, sorte de réponse des libraires indépendants face à la surproduction de livres en France. Une opération mise en place depuis 2 ans dans les librairies volontaires. Juliette Pietraszewski s'est rendue dans l'une d'elles, dans le 18e arrondissement de Paris.
7: Là, il y en a 22 avec que 5 références. On fait de plus en plus attention.
8: Dans sa librairie Le Rideau Rouge, Anaïs Massola aménage ses étagères avec seulement quelques nouvelles arrivées. Des livres soigneusement sélectionnés pour limiter leur quantité face à la surproduction. La libraire explique, en moyenne chaque jour en France, 200 nouveaux titres sont publiés, dont une partie invendue et renvoyée sera finalement détruite.
7: C'est vraiment un sentiment de gâchis hyper important. La filière du livre consomme 7% du papier graphique, tout ça étant une petite filière au milieu de tout ça, mais c'est quand même 200 000 tonnes par an, c'est des centaines de milliers d'exemplaires en fait qui sont détruits, donc c'est pas rien.
8: À proximité dans les rayons, Martin, client de la librairie, approuve l'initiative de la trêve.
9: Toute une chaîne de production pour produire un objet et puis finir à la poubelle, c'est évidemment dommage, quoi.
8: La trêve des nouveautés est aussi une manière de se réapproprier le métier sans perte économique. Mathilde Charrier, coordinatrice pour l'association pour l'écologie du livre.
10: Ça ne va pas changer drastiquement en fait l'économie de la librairie. Et toutes les librairies qui l'ont faite et les retours qu'on a eus vont en ce sens en disant que ça nous a permis en fait vraiment de souffler. Les achats ont continué, mais pas forcément sur la nouveauté. Il y a eu aussi des augmentations de certains segments. Des livres ont été mieux vendus, des maisons d'édition ont été mieux diffusées.
8: Des maisons d'édition qui ne font d'ailleurs pas partie des grands groupes, car ces derniers sont davantage responsables de la surproduction.
0: À Roland-Garros, la finale cet après-midi opposera l'Italien Flavio Cobolli à l'Allemand Alexander Zverev, 13h15, TU.
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Dans l'agenda de fin de semaine sur Oxygène FM, voici quelques idées de sortie pour profiter de ce week-end en beauté. Et ça commence tout de suite. En ce moment, c'est le Total Festum à Saint-Girons. Du 9 mai au 5 juillet, ce grand événement célèbre la culture occitane avec des concerts, des spectacles, danse, langue et traditions du territoire tout au long du week-end. Jeudi 4 juin à 17h, vous pourrez retrouver la conférence nommée « Langue et culture dans le pastoralisme » d'Alice Trenel aux Ateliers de la Liberté. La rencontre s'appuiera sur plusieurs années de recherche de terrain menées auprès des bergers et éleveurs du Couserans. Et samedi, vous pourrez danser les danses traditionnelles au rythme des groupes Kokana et la Marouette à partir de 18h au parc des expositions Le Foirail de Saint-Girons. Un événement totalement libre et gratuit, et toutes les infos et la programmation complète sont sur le site d'Arcade. Pour les amateurs et les amatrices de musique classique, rendez-vous ce vendredi 5 juin à 20h au Carmel de Pamiers pour le concert du quatuor de Hohenlohe dans le cadre d'une soirée placée sous le signe de la musique de chambre. À Pamiers, la MJC accueille samedi 6 juin la journée ADL autour du livre des Apaméennes du livre, consacrée cette fois-ci au théâtre. Au programme, table ronde, cours de théâtre pour enfants, ados et adultes, lecture théâtralisée par les élèves du lycée Pyrène et des échanges autour du spectacle vivant, ainsi qu'un grand quiz sera prévu pour ce grand rendez-vous. C'est un événement totalement gratuit à découvrir donc le 6 juin de 9h30 à 19h. Toujours à Pamiers, l'événement national intitulé « Les Nuits des Forêts » font étape au centre agro-environnemental de Brassacou avec l'association apaméenne Réveas et ses partenaires. Du vendredi 5 juin au 18 juin, des animations nature, balades et moments de découverte vous seront proposés, ainsi que des animations immersives, des concerts ou encore des conférences pour mieux comprendre les écosystèmes des rives de l'Ariège. Un événement gratuit sur inscription pour certaines activités, mais pas toutes. Retrouvez toute la programmation sur le site internet de Réveas ou celui de la Nuit des Forêts. Mirepoix, place au voyage dans le temps avec le festival Vintage. Voitures anciennes, mode rétro, vinyle, animation, déambulation de pin-up, danse et concert. Il y aura notamment le groupe Retro Fever au programme samedi 6 juin à partir de 19h sous la halle. Et dimanche 7 juin, les festivités continuent toute la journée. Rendez-vous sur le site des Pyrénées Cathares pour plus d'informations.

ici, il se passe des choses. Le festival 400% Récup revient tout le week-end pour mettre à l'honneur le réemploi, la création artistique et les initiatives écologiques à travers expositions, ateliers et animations pour tous les âges. Et enfin, à Verniol, la Friche accueille ce samedi 6 juin une journée dédiée au slam, avec des ateliers d'écriture, une scène ouverte et des rencontres autour de la poésie orale. Eh bien, c'est un week-end particulièrement riche en patrimoine, littérature, nature, musique et culture occitane. De quoi satisfaire tous les publics aux quatre coins de l'Ariège. Alors, bonne sortie à toutes.

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2: Du 8 juin au 2 juillet, c'est une date très importante.
3: Ah bon, pourquoi? Qu'est-ce qui se passe?
2: C'est la fête de la MJC. La MJC est en fête.
3: Ah, et ça dure pendant un mois?
2: Ouais.
3: Ah oui, c'est vrai. Et alors, sur place, on va pouvoir profiter de toutes les activités qui sont proposées à l'année. Elles ouvrent leurs portes. Et pour nous en parler, nous accueillons Estelle, qui travaille à l'accueil de la MJC. Salut Estelle.
4: Salut.
2: Salut. Qu'est-ce que c'est que la fête de la MJC?
4: La fête de la MJC, eh bien, c'est beaucoup de choses. C'est la fête. Et ça commence, par exemple, par les portes ouvertes du lundi 8 juin au vendredi 12 juin. Et qu'est-ce que c'est, en fait, les portes ouvertes? Eh bien, ce sont tous les cours, toutes les activités qui ouvrent à leur créneau habituel, donc toute cette semaine. Et ce sera l'occasion de venir découvrir plein de cours, comme le pilates, le yoga, la céramique, le hip-hop, le renforcement musculaire, l'anglais, le dessin, la couture et même la radio. Et alors, si les gens sont intéressés par une activité, eh bien, ils viennent l'essayer. C'est gratuit et sans inscription. Il y a aussi d'autres dates, deux soirées spectacles et enfin le gala de Modern Jazz.
3: Alors il y a trois dates, trois temps forts qui sont particulièrement importantes. Pour le 9 juin, qu'est-ce qu'on va pouvoir retrouver?
4: Alors, le mardi 9 juin, on va pouvoir retrouver enfin tout simplement le spectacle. Donc ce sera à 18h30. Il y aura du hip-hop, du théâtre joué par un groupe d'enfants. Ensuite, à 19h30, on va pouvoir se restaurer autour d'un apéro dînatoire. Et enfin, en deuxième partie de spectacle, à 20h30, il y aura du théâtre joué par les adolescents et en dernière partie, du théâtre joué par les jeunes adultes.
2: À qui s'adresse
4: cette fête?
2: Ouais.
4: Eh bien, cette fête s'adresse aux adhérents, bien sûr, qui vont montrer ce qu'ils ont appris à faire pendant toute cette année à la MJC de Pamiers. Mais ça s'adresse aussi à tout le monde, donc tous ceux qui veulent venir voir un spectacle de danse, de théâtre, etc., vous êtes les bienvenus et ça va peut-être même vous inspirer pour venir faire cette activité l'année prochaine, pourquoi pas.
2: Ok.
3: On a parlé de la soirée du 9 juin, donc on va parler de la soirée spectacle qui se tient le 12 juin à partir de 18h30. Est-ce que tu peux nous présenter un petit peu toutes les disciplines qu'on va pouvoir retrouver cette soirée-là?
4: Le vendredi 12 juin à 18h30, on a le vernissage des activités manuelles, donc toutes les petites œuvres qu'ont fabriquées les adhérents pendant cette année, à savoir il y a de la céramique, du modelage, des émaux. Voilà, ce sont tous ces adhérents qui viennent exposer leurs petites œuvres. Et ensuite, ce sera suivi d'un spectacle à 19h30 où il y aura du hip-hop, de la capoeira, de la woodance et du théâtre impro adulte.
2: Ok.
3: La dernière date très importante, c'est la date du 1er et du 2 juillet. Le gala qui commence à partir de 20h. C'est un gala de danse moderne jazz.
4: Oui, tout à fait. Les danseuses de modern jazz sont très nombreuses et c'est pour ça que ça se fait sur ces deux dates, donc du mercredi 1er juillet et jeudi 2 juillet. Les danseuses ont entre 4 ans jusqu'à 50 ans, je dirais, voire plus. Et elles se produiront donc sur les planches de la salle du jeu du Mail.
3: Magnifique.
2: Et si vous voulez me rencontrer un jour, vous pourrez me trouver au concours de jeux vidéo à Pamiers.
4: Le samedi 27 juin?
2: Oui.
4: D'accord, donc effectivement, le samedi 27 juin, tu sais ce qui va se passer?
2: Oui, il y aura plein d'activités et une activité jeux vidéo. Vous pourrez me retrouver là-bas.
3: Alors, si vous avez envie de retrouver Nayan, surtout, allez-y, mais allez-y aussi pour découvrir donc les animations autour du jeu vidéo. On a parlé de cette date du 27, mais il y a également énormément de choses. Et il y avait une question tout à l'heure que tu avais, Nayan, qui était sur la temporalité. Pourquoi la fête de la MJC dure aussi longtemps, c'est-à-dire du 8 juin au 2 juillet?
2: Oui, c'est vrai.
4: Eh bien, c'est une très bonne question. C'est parce qu'il y a tellement d'activités à la MJC qu'on ne pourrait tout montrer, tout représenter en une seule soirée. C'est pour ça qu'on l'a étalé sur toutes ces dates-là. Comme ça, il y en a pour tous les âges. Il y en a pour tous les goûts.
3: Magnifique. Si vous souhaitez retrouver toute la programmation, je vous invite à aller directement sur le site de la MJC, www.mjcpamiers.com, où vous pouvez également retrouver la MJC sur les réseaux sociaux, c'est-à-dire Facebook, Instagram. C'est tout pour le moment. Merci infiniment, et celle de nous avoir présenté la fête de la MJC.
4: Merci de m'avoir invité.
3: Merci à toi, Nayan.
2: Merci à vous deux.
3: Et on espère vous retrouver nombreux pour découvrir toutes les activités proposées à la MJC et qui sait, peut-être vous inscrire à la fin. 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

Bienvenue dans l'agenda de fin de semaine sur Oxygène FM. Voici quelques idées de sortie pour profiter de ce week-end en beauté. Et ça commence tout de suite. En ce moment, c'est le Total Festum à Saint-Girons. Du 9 mai au 5 juillet, ce grand événement célèbre la culture occitane avec des concerts, des spectacles, danses, langues et traditions du territoire tout au long du week-end. Jeudi 4 juin à 17h, vous pourrez retrouver la conférence nommée « Langue et culture dans le pastoralisme » d'Alice Trenel aux Ateliers de la Liberté. La rencontre s'appuiera sur plusieurs années de recherche de terrain menées auprès des bergers et éleveurs du Couserans. Et samedi, vous pourrez danser les danses traditionnelles au rythme des groupes Kokana et la Marouette à partir de 18h au parc des expositions Le Foirail de Saint-Girons. Un événement totalement libre et gratuit, et toutes les infos et la programmation complète sont sur le site d'Arcade. Pour les amateurs et les amatrices de musique classique, rendez-vous ce vendredi 5 juin à 20h au Carmel de Pamiers pour le concert du quatuor de Hohenlohe dans le cadre d'une soirée placée sous le signe de la musique de chambre.

À Pamiers, la MJC accueille samedi 6 juin la journée ADL autour du livre des Apaméennes du livre, consacré cette fois-ci au théâtre, au programme, table ronde, cours de théâtre pour enfants, ados et adultes, lecture théâtralisée par les élèves du lycée Pyrène et des échanges autour du spectacle vivant, ainsi qu'un grand quiz sera prévu pour ce grand rendez-vous. C'est un événement totalement gratuit à découvrir donc le 6 juin de 9h30 à 19h. Toujours à Pamiers, l'événement national intitulé « Les nuits des forêts » font étape au centre agro-environnemental de Brassacou avec l'association apaméenne Réveas et ses partenaires. Du vendredi 5 juin au 18 juin, des animations nature, balades et moments de découverte vous seront proposés, ainsi que des animations immersives, des concerts ou encore des conférences pour mieux comprendre les écosystèmes des rives de l'Ariège. Un événement gratuit sur inscription pour certaines activités, mais pas toutes. Retrouvez toute la programmation sur le site internet de Réveas ou celui de la Nuit des Forêts. À Mirepoix, place au voyage dans le temps avec le festival Vintage. Voitures anciennes, mode rétro, vinyle, animation, déambulation de pin-up, danse et concert. Il y aura notamment le groupe Retro Fever au programme samedi 6 juin à partir de 19h sous la halle. Et dimanche 7 juin, les festivités continuent toute la journée. Rendez-vous sur le site des Pyrénées Cathares pour plus d'informations.

Se passe des choses, le festival 400% Récup revient tout le week-end pour mettre à l'honneur le réemploi, la création artistique et les initiatives écologiques à travers expositions, ateliers et animations pour tous les âges. Et enfin, à Verniolle, la Friche accueille ce samedi 6 juin une journée dédiée au slam, avec des ateliers d'écriture, une scène ouverte et des rencontres autour de la poésie orale. Eh bien, c'est un week-end particulièrement riche en patrimoine, littérature, nature, musique et culture occitane. De quoi satisfaire tous les publics aux quatre coins de l'Ariège. Alors, bonne sortie à toutes et à tous.

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2: Ah bon, pourquoi? Qu'est-ce qui se passe?
1: C'est la fête de la MJC. La MJC est en fête.
2: Ah, et ça dure pendant un mois?
1: Ouais.
2: Ah oui, c'est vrai. Et alors, sur place, on va pouvoir profiter de toutes les activités qui sont proposées à l'année. Elles ouvrent leurs portes. Et pour nous en parler, nous accueillons Estelle, qui travaille à l'accueil de la MJC. Salut Estelle.
3: Salut.
1: Salut. Qu'est-ce que c'est que la fête de la MJC?
3: La fête de la MJC, eh bien, c'est beaucoup de choses. C'est la fête. Et ça commence, par exemple, par les portes ouvertes du lundi 8 juin au vendredi 12 juin. Et qu'est-ce que c'est, en fait, les portes ouvertes? Eh bien, ce sont tous les cours, toutes les activités qui ouvrent à leur créneau habituel, donc toute cette semaine. Et ce sera l'occasion de venir découvrir plein de cours, comme le pilates, le yoga, la céramique, le hip-hop, le renforcement musculaire, l'anglais, le dessin, la couture et même la radio. Mais alors, si les gens sont intéressés par une activité, eh bien, ils viennent l'essayer. C'est gratuit et sans inscription. Il y a aussi d'autres dates, deux soirées spectacles et enfin le gala de Modern Jazz.
2: Alors il y a trois dates, trois temps forts qui sont particulièrement importantes. Pour le 9 juin, qu'est-ce qu'on va pouvoir retrouver?
3: Alors, le mardi 9 juin, on va pouvoir retrouver enfin tout simplement le spectacle. Donc ce sera à 18h30. Il y aura du hip-hop, du théâtre joué par un groupe d'enfants. Ensuite, à 19h30, on va pouvoir se restaurer autour d'un apéro dînatoire. Et enfin, en deuxième partie de spectacle, à 20h30, il y aura du théâtre joué par les adolescents et en dernière partie, du théâtre joué par les jeunes adultes.
1: À qui s'adresse
3: cette fête?
1: Ouais.
3: Eh bien, cette fête s'adresse aux adhérents, bien sûr, qui vont montrer ce qu'ils ont appris à faire pendant toute cette année à la MJC de Pamiers. Mais ça s'adresse aussi à tout le monde, donc tous ceux qui veulent venir voir un spectacle de danse, de théâtre, etc., vous êtes les bienvenus et ça va peut-être même vous inspirer pour venir faire cette activité l'année prochaine, pourquoi pas.
1: Ok.
2: On a parlé de la soirée du 9 juin, donc on va parler de la soirée spectacle qui se tient le 12 juin à partir de 18h30. Est-ce que tu peux nous présenter un petit peu toutes les disciplines qu'on va pouvoir retrouver cette soirée-là?
3: Le vendredi 12 juin, à 18h30, on a le vernissage des activités manuelles, donc toutes les petites œuvres qu'ont fabriquées les adhérents pendant cette année, à savoir, il y a de la céramique, du modelage, des émaux. Voilà, ce sont tous ces adhérents qui viennent exposer leurs petites œuvres. Et ensuite, ce sera suivi d'un spectacle à 19h30, où il y aura du hip-hop, de la capoeira, de la woodance et du théâtre impro adulte.
1: Ok.
2: La dernière date très importante, c'est la date du 1er et du 2 juillet, le gala qui commence à partir de 20h. C'est un gala de danse moderne jazz.
3: Oui, tout à fait. Les danseuses de modern jazz sont très nombreuses et c'est pour ça que ça se fait sur ces deux dates, donc du mercredi 1er juillet et jeudi 2 juillet. Les danseuses ont entre 4 ans jusqu'à 50 ans, je dirais, voire plus. Et elles se produiront donc sur les planches de la salle du jeu du Mail.
2: Magnifique.
1: Et si vous voulez me rencontrer un jour, vous pourrez me trouver au concours de jeux vidéo à Pamiers.
3: Le samedi 27 juin?
1: Oui.
3: D'accord. Donc effectivement, le samedi 27 juin, tu sais ce qui va se passer?
1: Oui, il y aura plein d'activités et une activité jeux vidéo. Vous pourrez me retrouver là-bas.
2: Alors si vous avez envie de retrouver Nayan surtout, allez-y, mais allez-y aussi pour découvrir donc les animations autour du jeu vidéo. On a parlé de cette date du 27, mais il y a également énormément de choses. Et il y avait une question tout à l'heure que tu avais, Nayan, qui était sur la temporalité. Pourquoi la fête de la MJC dure aussi longtemps, c'est-à-dire du 8 juin au 2 juillet?
1: Oui, c'est vrai.
3: Eh bien, c'est une très bonne question. C'est parce qu'il y a tellement d'activités à la MJC qu'on ne pourrait tout montrer, tout représenter en une seule soirée. C'est pour ça qu'on l'a étalé sur toutes ces dates-là. Comme ça, il y en a pour tous les âges. Il y en a pour tous les goûts.
2: Magnifique. Si vous souhaitez retrouver toute la programmation, je vous invite à aller directement sur le site de la MJC, www.mjcpamiers.com, où vous pouvez également retrouver la MJC sur les réseaux sociaux, c'est-à-dire Facebook, Instagram. C'est tout pour le moment. Merci infiniment, Estelle, de nous avoir présenté la fête de la MJC.
3: Merci de m'avoir invité.
2: Merci à toi, Nayan.
1: Merci à vous deux.
2: Et on espère vous retrouver nombreux pour découvrir toutes les activités proposées à la MJC et qui sait, peut-être vous inscrire à la fin.
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5: Bonjour à tous, bonjour Guy, bonjour Nicolas.
6: Bonjour.
5: On est tous là pour notre émission mensuelle, les cinéphiles de Pamiers. Alors on va commencer bien sûr avec le programme de Nicolas qui va nous développer un petit peu pour savoir ce qui nous attend en tant qu'événement extraordinaire, tout comme d'habitude sur le cinéma Rex de Pamiers. Et ensuite, avec Guy, nous ferons comme d'habitude, nous avons choisi un thème qui est cette fois-ci l'enfermement, l'incarcération, enfin, tout un thème assez plaisant et sur lequel on a travaillé très très durement. Voilà, donc je laisse la parole à Nicolas.
6: Merci Monique. Bah, du coup, déjà, je suis super surpris, je ne savais pas qu'il y avait un générique, donc c'est génial.
5: Très très classe.
6: Il est très bien. Oui. Donc juste un petit tour des événements au cinéma de Pamiers, on va les faire dans l'ordre chronologique. Le vendredi 22 mai, on a le vendredi de l'angoisse. Ce sera rendez-vous mensuel. Le film proposé sera Le Réveil de la Momie. Le film sera interdit au moins de 16 ans. Le mardi 26 mai, dans le cadre des Cinémardis Art Plus, proposé par l'association Art Plus et Guy, qui est à côté de moi, on passera le film Couture. Tu diras un petit mot après
7: Oui, on va présenter les deux films des deux associations.
6: Le jeudi 28 mai à 20h20, nous repasserons Seven en version originale. C'est dans le cadre des séances Cinécultes du cinéma de Pamiers. Le lundi 1er juin à 20h20, dans le cadre de l'association Cinéclap, il y aura Les Goûteuses d'Hitler en version originale. Pareil, Monique dira un petit mot tout à l'heure. Le jeudi 4 juin à 20h20, on va proposer le film La Guerre des Prix. C'est en partenariat avec le Festival Résistance et la Caisse des communes alimentaires Montagne et Plaine Ariégeoise. Voilà, c'est sur la sécurité alimentaire en Ariège. Ils vont parler des différentes actions qu'ils mettent en place dans les villages. Ça prend un petit peu l'accès aux produits locaux, à la rémunération juste des agriculteurs, etc. Voilà, ce sera ce sujet-là. Et le mardi 9 juin, nous aurons la dernière séance de connaissance du monde. Là, ce sera Istanbul. La dernière qu'on a passée, là, c'était les Pyrénées et c'était complet. Donc, je ne sais pas si ça sera...
5: Je crois qu'il y a eu plus de monde, qu'il y a des gens qui sont repartis.
6: Oui, il y a des gens qui sont repartis, une 20-30 personnes. Du coup, voilà, je ne sais pas s'il y aura beaucoup de monde à celui-là. Mais n'hésitez pas, si jamais, à venir réserver vos places un peu à l'avance, une semaine à l'avance, voilà, à l'accueil du cinéma. Voilà, si vous passez devant, c'est peut-être plus simple, si vous voulez être sûr d'avoir une place. Bon, c'est la première fois que c'est complet. Bon, c'est peut-être le fait que les Pyrénées soient à côté de chez nous, mais que les gens connaissent...
7: Je ne savais pas que les Pyrénées étaient à côté de chez nous.
5: J'étais à la séance et il y a eu des associations et des clubs de rando.
6: De rando qui sont venus.
5: De l'extérieur, il n'y avait pas que des Apaméens.
6: Ouais, voilà, donc,
5: il y a des clubs de rando de foie et des alentours, et ils étaient nombreux.
6: Ouais, ils ont répondu présent, du coup, c'est bien. On va essayer de passer prochainement un film sur Patrick de Belfond. Je ne sais pas si vous connaissez Patrick, c'est un grand pyrénéiste. C'est en cours de discussion à voir aussi avec les associations de rando. Je suis en contact avec plusieurs là, mais ce sera plutôt pour le mois d'octobre. Voilà, c'est pour information. Juste un petit tour des films à venir, parce qu'on on attaque la période estivale du cinéma avec les grosses sorties américaines. Les blockbusters américains sortent la plupart du temps là. Du coup, là, à partir de ce mercredi, on a Star Wars, Mandalorian et Grogu. Voilà la suite de la trilogie Star Wars. On a le prochain Spielberg qui sera bientôt Discovery Day, qui va sortir d'ici 15 jours. D'ici 15 jours aussi, on aura la bataille de Gaulle. Voilà, c'est un film à très gros budget français qui sera proposé en deux parties. Une, là, dans 15 jours, 3 semaines, et l'autre partie qui sera début juillet. Et dans les films à venir américains, comme je vous dis, c'est la grosse période. On aura pour les vacances Toy Story 5, Les Mignons 4, du coup. Et pour en citer un dernier, voilà, L'Odyssée 2. Réalisateur Christopher Nolan.
7: Nolan.
5: Exactement.
7: Voilà. De Christopher Nolan. Voilà. Bon, mais c'est très beau film. Non,
6: je sais pas, j'espère.
7: Ah ben écoute, ils ont
6: très long,
7: budgets,
6: ça c'est sûr.
7: Des budgets
6: énormes. Très long, comme tous les films de Nolan, mais très beau.
7: Alors, Disclosure, c'est quand Disclosure?
6: Il sort dans le 27 juin de mémoire.
7: Bon, ça va alors. Donc je réserve ma place déjà, car on peut réserver ses places au cinéma.
6: On peut faire ça en ligne.
7: Voilà, si des fois vous voulez réserver des places pour éviter que ce soit complet, si des fois il y a les Pyrénées 2,
6: peut-être qu'on le repassera après, sincèrement. Je me suis posé la question si on n'allait pas le repasser plus tôt, parce que là c'est des séances, les connaissances du monde, c'est des séances qui sont le mardi 14h30, c'est pas accessible à tout le monde. Et là, du coup, sur les Pyrénées, peut-être qu'on le passera peut-être une séance à 18h, ou que les gens ne soient pas au travail au moment où le film passe. Je pense que ça. Voilà.
7: D'accord, ok.
6: Je vous laisse la parole.
7: Alors, donc, on va peut-être écouter une bande musicale avant de continuer, hein, puisque Nicolas a très bien travaillé.
5: D'accord.
6: Merci.

0: Voilà, donc magnifique thème de du film
1: Into the Wild.
0: Que
1: c'est
0: va
1: une
0: nous
1: musique qui a été chantée et écrite par Eddie Vedder.
0: Voilà, que va nous présenter Monique tout à l'heure comme film. Alors,
1: exactement.
0: Déjà, on va peut-être dire un mot sur la soirée extraordinaire et magnifique que nous avons vécue la semaine passée, Monique.
1: Oui, la semaine passée, le 12 mai, donc c'était l'ouverture officielle du Festival de Cannes et c'était la première fois que le Cinémarex pouvait bénéficier de la retransmission de cette soirée exceptionnelle. Mais les vedettes n'étaient pas toutes sur l'écran, hein. Elles étaient à Pamiers, en grande tenue. Et en fait, on a eu beaucoup, beaucoup de spectateurs et spectatrices qui ont été enchantés de la soirée.
0: Et voilà. Qui sont venus, nœuds papillons et cravates pour les hommes, et puis des plumes, des strass, des longues robes et
2: c'est
0: tout.
2: Vrai.
0: Tout le monde a fait la montée des marches,
1: bien
0: il y avait des longues robes, il a fallu qu'on regarde, faites attention, ne pas tomber, des strass, etc. Donc c'était très bien.
2: Vous avez fait les photocalls et tout
0: Bien sûr.
1: On a fait des photos qu'on attend toujours.
2: D'accord.
1: Donc voilà. On attend les photos. J'espère qu'elles vont arriver. Il y a eu quand même plus de 70 photos qui ont été faites avec l'accord des participants.
2: D'accord.
1: Sur le tapis rouge qui était installé. Et puis voilà, les gens ont bu leur petite coupe.
2: On avait mis en place une grande affiche.
0: Elle était très bien, l'affiche.
2: Vous en êtes servi pour...
1: Oui, bien sûr. On a décoré, oui, tout à fait.
0: Voilà, nous apprenons donc en direct live, ce qui s'est passé à Nicolas, qui nous le rappelons est directeur du Rex, mais qui est très content de connaître ce qui s'est passé pendant cette soirée.
1: Voilà.
0: Alors donc maintenant on va présenter quand même les deux films des Assos comme chaque année, dernier mardi du mois pour Art Plus et premier lundi du mois pour
1: Cinéclap.
0: Mm-hmm. Donc ça va être Couture pour Art Plus. Très beau film que je vous conseille vivement.
1: De Alice Winocourt.
0: Exactement, et qui avec Angelina Jolie, Louis Garrel. Bon, c'est un film quand même féministe hein, sur un problème grave, hein, le cancer. Donc effectivement, Angelina Jolie, elle joue un petit peu sa vérité. Donc elle est très très bien dans ce film. Et il y a c'est l'histoire de quatre femmes en fait. Il y a quatre femmes. Il y a Ada qui est un mannequin qui vient du Soudan. Alors le Soudan, c'est pas vraiment la partie de la planète qui est la plus amusante. Hein. Et donc elle vient d'un camp de réfugiés, elle devient mannequin, donc on voit ses difficultés. Il y a Angelina Jolie qui est une réalisatrice qui apprend qu'elle a un cancer. Il y a Christiane qui est une petite main, les petites mains essentielles à la haute couture. Et puis il y a donc une Angèle qui est maquilleuse et qui rêve d'être écrivaine. Donc c'est un très beau film. Donc Louis Garrel, il a un rôle secondaire. Ça me fait penser beaucoup à Diamantique qu'on avait vu le mois passé. C'est-à-dire donc les hommes n'ont pas de parole, hein. Ils ont une parole quand on leur donne la parole, tout simplement. C'est les femmes qui une histoire de femmes, et c'est très bien. Donc voilà. Donc ça c'est pour Couture, donc dernier mardi du mois qui sera donc le
1: 26.
2: Je le dis, merci.
1: Mardi 26.
0: Voilà, à 20h20, donc dans la salle numéro 2.
2: C'est ça.
0: Et donc pour Cinéclap.
1: Alors pour Cinéclap, ça sera donc le mois prochain, mais c'est le 1er juin. Voilà, c'est vraiment très très proche. Le lundi 1er juin à 20h20 aussi, le cinéma nous permet de passer les goûteuses d'Hitler. Alors les goûteuses d'Hitler, c'est un film d'un réalisateur italo-suisse qui s'appelle Silvio Soldini, qui a fait son film bien sûr en langue allemande, puisque on revient sur un fait historique qui a eu lieu à la fin de la Deuxième Guerre mondiale, lorsqu'Hitler était vraiment menacé, complètement parano, et qu'il pensait qu'il risquait d'être empoisonné. Donc il réquisitionnait des femmes un petit peu au choix, des femmes jeunes et bien portantes, pour manger les repas à l'avance, pour essayer de voir si les repas étaient empoisonnés ou pas. Bon voilà, est-ce qu'elles vont en faire les frais? On le découvrira. Et je pense que je vais venir la semaine prochaine, quelques jours avant le film, pour en reparler un peu plus longuement. Voilà, ça
0: D'accord.
1: s'appelle « Les goûteuses d'Hitler ».
0: Alors avant donc de commencer le thème qui est donc l'univers carcéral, mais aussi l'enfermement, alors psychique aussi et physique. Nous allons écouter quand même la bande originale du film Midnight Express, hein, pour vous mettre un petit peu dans l'ambiance.

0: Alors, sur l'enfermement, et sur l'enfermement aussi bien donc physique que psychique, hein, puisque Monique, elle va s'occuper de nous présenter des films sur l'enfermement psychique plutôt. Donc, enfermement, ben, la prison, c'est quand même un lieu qui est très fermé, évidemment, et derrière les barreaux, ben, se concentrent quand même des tensions extrêmes, de la violence, de la domination, de la solitude, des rapports de brutalité, une masculinité qui est bien sûr toxique la plupart du temps, mais aussi parfois une certaine fraternité, comme on l'a vu par exemple avec le film Sing Sing, que nous avons diffusé aussi au Rex. Alors comme le disait Michel Foucault, c'est une hétérotonie. Qu'est-ce que c'est une hétérotopie ? Une hétérotopie, c'est un lieu réel, mais séparé du monde ordinaire, effectivement, avec ses propres règles. Donc c'est un peu l'enfer, c'est les autres de Jean-Paul Sartre. Alors qui dit, bien sûr, prison dit évasion. Ça devient un thème central, évidemment. Alors on peut s'évader de deux façons. On peut s'évader carrément de la prison, mais aussi on peut s'évader dans le cadre, par exemple, de l'art, hein, de l'art thérapie, du théâtre, etc. Ça peut être une évasion de ce type-là, avec les livres, etc. Voilà. Donc, j'aime bien citer quand même Dostoïevski. On cite souvent des auteurs dans cette émission. Le degré de civilisation d'une société se mesure à l'état de ses prisons. J'aime bien cette formule, parce que je suis partisan évidemment des prisons pour ceux qui le méritent, mais je n'aime pas du tout l'idée qu'ils sont dans des conditions épouvantables, parce qu'ils sont privés de liberté et ils n'ont pas à être privés d'hygiène, etc., enfin de tout un tas de choses. Quand on voit par exemple qu'il y a 135 prisonniers pour 100 places en France notamment. Mais au fond, pourquoi on aime bien ces récits? Ben parce que ça parle pas seulement des prisonniers, ça parle aussi de nous, de notre rapport à l'autorité, à la liberté, à la justice, à la peur de l'exclusion, et peut-être aussi de nos propres enfermements invisibles. Alors donc, on va commencer par un film dont va nous présenter Monique, qui s'appelle donc...
1: Ah d'accord, alors mon premier film, eh ben, j'ai choisi Into the Wild, parce que je reviens sur ce que disait Guy tout à l'heure. Je lui laisse le soin de parler des films sur l'enfermement, la prison. Ce sont généralement des films que j'ai du mal à regarder. Donc moi, quand on a commencé à réfléchir sur l'enfermement, ben, j'ai plutôt pensé à l'enfermement psychologique de certaines situations et des gens, que ce soit enfermement au niveau de la famille, au niveau de son état psychique en général. Voilà. Alors je choisis Into the Wild parce que lui, il est enfermé dans un système de familial, tout simplement. Il fait des études, ses parents ont plutôt réussi dans la vie, c'est une petite bourgeoisie très bien pensante, père et mère. Et en fait, lui, il choisit de s'évader parce qu'il n'a pas du tout envie d'avoir cette vie-là. Il obtient son diplôme universitaire et sa vie est toute tracée. Il ne prévient pas son entourage et puis il s'en va. Il part et voilà, il va vivre sa vie. Alors c'est un film de Sean Penn, évidemment, magnifique, de 2007. C'est un film américain qui a vraiment fait le tour de la planète. C'est un film qui a dénoncé donc justement cet enfermement et le choix de pouvoir à cette époque-là choisir sa vie délibérément. Bon, effectivement, ça, il va subir, il va avoir des aventures plutôt malencontreuses et on verra bien, sans dévoiler la fin, comment il va s'en sortir, s'il s'en sort, n'est-ce pas ? Ce film, c'est l'adaptation cinématographique de la biographie écrite par John Krakauer autour de Christopher McCandless, voilà, qui avait donc raconté son aventure et son choix de vie. La musique est très très belle. On a écouté tout à l'heure une chanson qui s'appelait Long Nights. La musique est de Eddie Vedder sur ce film-là. La musique est très belle. Les images, effectivement, dans cette Amérique superbe. Bon, voilà. Et au milieu de la nature, voilà, Christopher vit sa vie et il est heureux. Voilà, je laisse la parole à Guy.
0: Alors, bon, sur un autre film. Oui, sur Midnight Express. Alors là, c'est vraiment, lui, pour le coup, il est vraiment incarcéré dans une prison turque. C'est un film qui est sorti en 1978, qui a eu beaucoup, beaucoup de succès. Réalisateur Alan Parker. Et l'animateur, les acteurs principaux, c'est Brad Davis, John Hurt et Randy Kane. Alors, c'est un jeune américain. C'est une histoire vraie qui se fait pincer avec de la drogue. Et effectivement, il est donc mis dans des prisons turques. Alors, les prisons turques, évidemment, sont pas très rigolotes, évidemment, hein. Et donc, par conséquent, ben, il y a toute cette violence, etc., cet enfermement qui devient psychique, hein, parce qu'à un moment, il est pratiquement devenu un zombie. Bon, il arrive à s'échapper. Et donc, le film a eu un immense succès, plusieurs Oscars. Alors, il se passe donc à Istanbul. Alors, je voudrais pas quand même dynamiter la prochaine, le prochain documentaire sur Istanbul. C'est en 1978. La situation a quand même évolué. Mais vous savez, dans les évolutions de situation, on n'est jamais sûr, hein, comment les situations évoluent. L'histoire n'est pas linéaire, c'est-à-dire qu'on peut faire des retours en arrière. Bon, théoriquement, c'est un film qu'il faut à tout prix voir, parce que c'est vraiment très bien, très très bien fait, notamment la scène d'arrestation où il est dans la navette qui l'emmène à l'avion, et on voit le cœur, on entend le cœur qui bat très très fort, on voit des perles de transpiration. C'est vraiment très très très prenant. Et ensuite, tout le film sur l'incarcération. Et donc, film à voir à tout prix pour ceux qui ne l'ont pas vu. Et ça serait un film culte, Nicolas. Tu pourrais le projeter, ouais, ouais, comme film culte éventuellement.
2: Le réalisateur, c'est qui?
0: Alors, le réalisateur, c'est Alan Parker.
1: Ouais.
2: D'accord.
0: Voilà. Donc, vous avez écouté le thème tout à l'heure, hein, de Midnight Express. C'est un thème qui est connu quand même. Donc voilà, on pourrait peut-être écouter une nouvelle chanson avant de présenter deux autres films, peut-être.
1: On pourrait écouter la musique de Lawrence Anyways, dont je vais parler tout à l'heure. C'est Kim Carnes, bien sûr, qui chante Bette Davis Eyes.

0: Voilà, alors cette chanson qu'on connaît tous évidemment et qui revient souvent sur nos radios. La bande originale de ce film, Lawrence Anyways, est super. Il y a plein de tubes, il y a cette musique donc, des années 2010 qui nous ravit à chaque fois. Alors Lawrence Anyways, c'est un film de Xavier Dolan, immense cinéaste évidemment qu'on connaît bien pour plein de films, notamment sur l'homosexualité. Je parle encore de l'enfermement là, puisque l'idée m'est venue de ce film, parce que l'enfermement, ben, c'est parce qu'il n'a pas choisi de vivre son sexe, qui est un sexe évidemment d'homme, sexe masculin. Et cet homme, évidemment, aimerait devenir une femme. Alors, c'est cet enfermement très particulier, celui d'appartenir à un sexe défini que l'on n'a pas choisi et dans lequel il ne se sent pas dans son vrai corps. Alors, avec l'aide de sa petite amie, il va essayer de se battre et surtout se transformer et subir une transition qui va lui apporter une énorme liberté. Alors, les acteurs sont superbes, c'est Melville Poupeau dans le rôle titre, Suzanne Clément qui joue sa compagne, et la mère est jouée par Nathalie Baye qui est décédée récemment et qui a souvent tourné avec Xavier Dolan, notamment dans Juste la fin du monde où elle était incroyable. Auprès de cet acteur Gaspard Ulliel qui est décédé aussi il y a 2 ou 3 ans maintenant, ou peut-être un peu plus. Voilà, donc Xavier Dolan traduit dans ce film une douleur existentielle, en fait, une douleur existentielle de ce personnage qui choisit une transition. Et on se doit, nous, simples spectateurs, de connaître cette douleur et de ne pas la condamner, évidemment. Voilà,
1: c'est un enfermement épouvantable aussi et psychique. Alors, le film que j'ai choisi, moi, est un enfermement physique et aussi psychologique. Ça s'appelle The Experiment, l'expérience de Stanford. C'est un film qui est sorti en 2010 du réalisateur Paul Schoering, avec Adrien Brody, que j'aime beaucoup comme acteur, et Forrest Whitaker, qui est un très bon acteur aussi. Ce sont des volontaires qui participent à une expérience psychologique simulant une prison. Certaines deviennent gardiens, d'autres sont détenus. C'est donc une simulation pour étudier les comportements des prisonniers et des gardiens. Très vite, les rapports de pouvoir vont dégénérer en violence, en humiliation, chacun se prenant vraiment au jeu, en particulier les gardiens, révélant la fragilité des comportements humains face à l'autorité. Alors, c'est un film qui est quand même très intéressant à voir, parce que on voit très bien comment les gens peuvent évoluer en fonction de la casquette qu'ils ont. C'est très dur à supporter, parce que les gardiens se prennent vraiment pour des gardiens et vont martyriser littéralement les pauvres prisonniers. Et au bout d'un moment, on ne se rend plus compte que c'est une simulation, que c'est quelque chose qui a été entièrement créé. Hein, ils ont été mis en prison alors qu'ils n'ont rien fait. Et les gardiens sont gardiens, mais ils ne sont pas dans la vie, ils ne sont pas gardiens. Et donc ça, c'est très très intéressant, parce qu'on voit bien comment une société peut très vite dégénérer. Et notamment, moi je constate par exemple dans l'activité actuelle de la société, je constate une certaine tendance à la délation. Les gens ont envie de vous condamner, alors soit pour des paroles, soit des paroles mal interprétées. On peut difficilement maintenant parler, parce que tout de suite vous êtes immédiatement condamné. On se croirait sous la révolution culturelle de Mao. Et je trouve que cette tendance à la délation, alors c'est intéressant qu'il y ait justement les goûteuses d'Hitler qui viennent, et qu'il y ait aussi le film sur De Gaulle qui vient, parce qu'on a souvent oublié toute cette période en France, la période pendant la guerre, où il y avait quand même des collaborateurs et des délateurs, et il y a toujours dans la population ces gens qui sont prêts à justement essayer de s'ériger en juge.
0: Oui.
1: Parce que eux ont raison et les autres ont tort, et ils vous condamnent. Et ça, c'est très, très, très, très, très, très embêtant comme tendance. Et j'observe qu'il y a un peu cette tendance qui revient. Voilà. Alors, on va passer une autre chanson pour nous changer les idées. Et ensuite, on regardera à nouveau deux autres films.

0: Bon, ben voilà, donc Monique, tu vas nous parler de quel film alors ?
1: Oui, alors le film évidemment encore sur l'enfermement, bon, qui là n'est pas quelque chose d'épouvantable subi par un enfant, mais quand même l'enfermement psychologique d'un petit garçon qui est élevé par son père parce que sa mère est décédée. Et son père, ben, l'élève dans le patriarcat, dans le masculinisme. Il travaille dans des mines. Ils habitent en Angleterre, dans le nord-est de l'Angleterre, dans une banlieue minière, avec son frère. Et donc, c'est le culte, évidemment, de l'homme fort et de l'homme viril. Donc, il envoie son petit garçon faire de la boxe. Et là, vous avez tous certainement reconnu, et vous savez de quoi je parle, peut-être, c'est Billy Elliot, bien
0: exactement.
1: Sûr. De Stephen Daldry, qui est un cinéaste anglais, et le film date de 2000, de l'année 2000. C'est un film exceptionnel qu'on ne se lasse pas de regarder, qu'on conseille à tous les enfants aussi à partir de l'âge de 7-8 ans. Ils peuvent vraiment le voir parce que c'est le film d'une libération et de la danse, effectivement, de la musique et de la danse. Alors, ce petit garçon, ben, il va au club de boxe contraint et forcé. Et il découvre que dans la salle d'à côté du club de boxe, ben, il y a de la danse classique. Donc, il dit rien à personne et puis il va au club de danse classique. Et là, évidemment, il se fait laminer et moquer par ses copains d'école. Son père n'est pas très content parce qu'un garçon qui fait de la danse, ça ne va pas. Et il se fait montrer du doigt. Et en fait, ben, c'est l'ascension de ce garçon qui danse tant qu'il peut. Et partout, de la danse moderne, de la danse contemporaine et de la danse classique. Et effectivement, on ne se lasse pas de regarder la scène finale où il déboule sur la scène en vêtements, évidemment, du cygne, puisque c'est...
0: Avec des plumes.
1: Voilà. Et dans le lac des cygnes, avec cette musique magnifique du final du lac des cygnes, il se lance sur cette scène et pour la première fois... Dans le public, il y a son père, voilà, qui a les larmes aux yeux et qui, bon, on se lasse pas de regarder cette scène-là, qui est vraiment commune sur les réseaux sociaux et qui passe en boucle.
0: C'est une dernière scène, oui.
1: C'est la dernière scène qui est exceptionnelle.
0: Ah oui, voilà. Elle est vraiment exceptionnelle cette scène, surtout quand on voit un des membres du staff qui est derrière et qui vient lui dire juste avant qu'il aille, votre famille est dans la salle. C'est vraiment, ça fait preuve. Moi, ça me fait à chaque fois...
1: C'est terrible.
0: Et c'est extraordinaire parce qu'on sait tout ce qu'il a passé. Et effectivement, juste avant de faire son saut remarquable, un saut exceptionnel, eh bien, et puis c'est bien fait parce qu'on voit toute la troupe qui attend de savoir à quel moment il va partir. Ça, c'est très, très bien rendu.
1: Les petits danseurs se lancent avant lui et puis la personne à côté lui dit « Ta famille est là ». Il a ce petit sourire en coin.
0: Voilà, voilà.
1: Il est quand même, on voit qu'il est heureux et là, ça lui donne l'impulsion finale.
0: Exactement.
1: Extraordinaire.
0: Alors moi, je vais vous parler d'un film qui est aussi donc Enfermement. Alors c'est bizarre parce que les trois films que j'ai choisis finalement, c'est d'enfermement aussi bien physique que psychologique. Et donc c'est Shutter Island. Donc c'est un film extraordinaire de 2010 de Martin Scorsese. Adapté du roman de Denis Lehan, avec comme acteurs principaux Leonardo DiCaprio, Mark Ruffalo, il y a Bing qui se l'est aussi. Donc c'est quand même très intéressant comme film, dans la mesure où le héros croit être un marshal, enquêteur, venu investiguer dans un hôpital psychiatrique, prison, sur une île, et peu à peu on découvre que finalement lui-même, c'est lui-même qui est en prison. Il a décidé d'oublier ce qu'il a fait parce qu'il lui est arrivé quelque chose d'extraordinairement dramatique et douloureux, très douloureux. Et donc il y a une scène qui est, donc je ne vais pas vous raconter parce que c'est une, je vous laisse le soin de le voir, mais la scène est vraiment très marquante, très très marquante. Quand on ne sait pas à chaque fois si on est dans la réalité, ouais, ou si on est dans l'impression. Mais en fait, ça correspond, si vous voulez, au fait qu'il a décidé d'oublier, c'était trop dur pour lui, ce qu'il a fait, ce qu'il a subi. Il a décidé d'oublier. Finalement, il s'est créé comme personnalité d'être un marshal. En fait, il croit que c'est lui qui est venu, qui vient étudier les gens qui sont enfermés. Donc, ça a donné un très beau, très bonne thème musical qui s'appelle On the Nature of Daylight, Something, Someone is Missing. Donc c'est le film qu'on a, la musique que tu vas nous mettre, puisqu'au début tu l'avais mis et on n'a pas trop écouté. C'est un thriller. Là aussi, c'est un film pratiquement culte, hein, qu'on pourrait voir ou revoir. Et il y a cette phrase qu'il dit à un moment, qu'est-ce qui serait le pire, vivre comme un monstre ou mourir comme un homme bien? Et c'est intéressant, c'est quelque chose, vous avez 3 heures si vous voulez, pour le faire.
1: Je relève les copies.
0: Voilà, et on va écouter donc le thème musical de ce film.

0: Monique, qu'est-ce que nous avons choisi pour
1: pour le mois prochain, eh ben, avec grand plaisir, nous allons travailler encore très durement avec Guy sur un thème qui est bien sûr très actuel et qui nous est venu à l'idée très rapidement parce que c'est l'emprise.
0: Voilà, l'emprise sous toutes ses formes.
1: Exactement.
0: Hein, masculinité toxique, mais aussi fémininité toxique, puisqu'il y a un film qui sort sur ce thème-là. Hein. Et donc voilà, on va travailler pour vous, on va choisir chacun à quelques chaque fois films. Trois films ou quatre films et les bandes son. Voilà. Et donc ça a été un plaisir de faire cette émission. On a chacun à chaque fois des choix différents. C'est amusant parce que on se coordonne pas vraiment beaucoup et à chaque fois on a des choix qui sont quand même différents.
1: Et ça tombe très bien.
0: Hein, on tombe jamais bien. sur le même film, c'est super. Voilà, donc on vous a parlé quand même de pas mal de films, hein. Et puis il faut pas oublier quand même les deux films à voir, c'est-à-dire le dernier mardi du mois, Couture, qui est un très très beau film.
1: C'est magnifique, oui.
0: Et puis ensuite le premier lundi du mois, le 1er juin,
1: Les Gouteuses
0: d'Hitler. Voilà. Donc on vous remercie beaucoup.
1: Merci.
0: À très bientôt. Merci à Léa pour nous avoir préparé aussi la technique de cette émission. À très bientôt.
1: Au revoir.
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5: H1000 vous propose de regarder la nature et la montagne avec vos oreilles. Durant 30 minutes, votre radio va déambuler par les chemins. Les chemins. Une pluie fine. Dans la hêtraie du Piémont pyrénéen. Auditeurs, auditrices, soyez les bienvenus pour cette balade printanière sous le signe de la douceur et de l'humidité. Douceur des oiseaux qui s'éveillent à l'aile verte des forêts. Odeur de terre mouillée. Nous marchons. Nous marchons. Bercés.

tout est vert, parsemé par les premières fleurs. Hépatique, pissenlit, pulmonaire, perce-neige. Et déjà, le sentier vous invite à découvrir la hétraie.

À présent, la progression devient plutôt difficile. Face à moi, un mur de végétation très dense. Au sol, comme vous pouvez l'entendre, la terre est grasse.

cette forêt croustille. Avec ses brindilles. Ses branches qui craquent.

et les oiseaux se moquent de la pluie. Je ne puis les apercevoir, tellement la couverture des arbres protège les animaux de tout regard. Mais vous les entendez, c'est l'onde fluide.

ici, une mare de boue. C'est très certainement un des lieux, vu le nombre de traces des ongulés, où les sangliers, les chevreuils, les biches viennent s'abreuver.

C'est le plaisir de la découverte. Où la nature est entière.

c'est le son. Le son presque d'une grotte. Ici, en pleine nature. En fait, je me trouve sous la voûte d'un petit pont qui enjambe un petit ruisseau.

C'est cela, la découverte pyrénéenne. Trouver, je le répète,

sur le sentier. Des découvertes sonores. Les Pyrénées.

ces jeunes pousses d'herbe d'un vert tendre. Quelques fleurs jaunes émergent et nous voici arrivés. Et nous voici arrivés dans notre abri. Un abri si bien mérité pour observer.

Toujours devant cette prairie, abritée par le porche de ce petit abri, cette petite cabane. Mais l'onde de pluie vient de s'apaiser. Alors, je vous propose de regagner le sentier forestier. C'est le départ, ici, à l'abri, et dès les premiers pas. Le champ.

les gouttelettes d'eau sur le sol. Au milieu du chemin, dès que vous sortez de vos abris, le paysage s'entrouvre. Le paysage s'entrouvre.

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Bonjour à toutes et à tous, bienvenue sur Oxygène FM. Je suis très heureux de vous retrouver cette semaine pour un nouvel épisode de l'émission Le Local à Musique qui a lieu chaque semaine le lundi à 15h, le vendredi à 20h et puis le dimanche à 16h. Vous pouvez retrouver également cette émission sur oxygenefm.com et sur nos réseaux sociaux oxygenefm-6 Ariège ou encore stéréoxyde-6 Oxygène FM. Qu'est-ce que c'est Le Local à Musique ? Ben, c'est une émission chaque semaine où l'on découvre ensemble le meilleur des musiques régionales, des musiques locales. On a du live également, du live qui a eu lieu dans nos studios, bien sûr, des artistes locaux et régionaux qu'on reçoit tous les mercredis soirs à partir de 19h en direct sur Oxygène. Et puis, voilà également des morceaux que vous n'entendez nulle part ailleurs. Des artistes internationaux également, des artistes bien moins connus aussi. Et puis, voilà, de la reprise de chansons françaises. On va découvrir ce soir pas mal de choses avec les Fabulous Troubadours aussi. Dans les années 90-2000, ça marchait beaucoup dans la région. On va écouter le duel de Sans Paris. Vous allez voir, c'est génial ce qu'on va entendre. On aura également Zoran tout à l'heure. Nano War of Steel en découverte musicale internationale. Béton Todd, vous allez voir, c'est la Peña Bayona en version autrichienne. Grecher Wein, ça s'appelle. On va le découvrir tout à l'heure. On va partir également du côté de l'Indonésie ce soir, ce jour d'ailleurs, puisque l'émission est diffusée en journée. Le soir, c'est le vendredi. Et Echo Echo qui va arriver dans un instant, c'est un groupe de deux jeunes guitaristes qui mettent bien l'ambiance du côté de Gruissant. On aura Drumdy également avec le Soundboy. C'est un morceau qu'il a réalisé avec Davy Reed, bien sûr, artiste ariégeois lui aussi. Le Soundboy que vous avez été les premiers à découvrir ici sur Oxygène FM en exclusivité, même avant sa sortie. Et puis pour commencer cette émission du Local à Musique, voici un morceau des Va à Passe. C'est une reprise d'un morceau de Sting qui s'appelle Shape of My Heart. Les Va à Passe, c'est un groupe toulouso-luchon-chorien. Ils viennent de Toulouse, de Luchon et de Castelnaudary. Bienvenue.

Drum D et David Reed, le Somboy que vous avez découvert ici sur Oxygène FM pour la première fois. Puisque avant que ça sorte, j'étais là en studio à 18h, j'ai pris l'antenne comme ça, hop. Et le morceau était déjà diffusé chez nous. Donc Somboy, merci encore à Drum D pour cette exclusivité. Et ça nous fait toujours plaisir d'entendre ce morceau avec David Reed. Bien sûr, dans un instant, je vous en parlais tout à l'heure, le Béton Todd, la Peña Bayona en version autrichienne, c'est Gréché Charvain qui arrive juste après Echo Echo et leur reprise du côté de Lod du morceau Emmenez-moi de Charles Aznavour. Vous écoutez le local à musique, vous écoutez Oxygène FM. Bienvenue à vous, bonne journée.

Ça s'appelle Béton Todd. B-E-T-O-N-T-O-D. Le morceau s'appelle Gracious Vein. Je vous laisse aller chercher ça pour faire découvrir, voilà, à vos amis également cette version très très spéciale de la Peña Bayona. Bienvenue à toutes et à tous. Le local à musique donc qui continue avec du live dans un instant. Comme chaque semaine, on reçoit des artistes le mercredi soir. Et là, c'est l'artiste toulousaine Alinka qu'on avait reçue. Elle va nous faire dans un instant donc le morceau Ces petites choses en live. Ça a été enregistré dans nos studios dans l'émission Stéréoxyde le mercredi soir, bien sûr, l'émission qui est rediffusée également le samedi soir à 21h. Ces petites choses, c'est Alinka qu'on écoute tout de suite, et juste après c'est Mark Ashton Project qu'on a reçu également et qu'on vous fait découvrir avec le morceau Feels Good. Bienvenue dans le local à musique, vous écoutez Oxygène FM sur les 94.2, le 102.2 et sur oxygenefm.com. Bonne journée à vous.

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1: Ouais. Bravo.
2: Merci.
3: Alinka dans nos studios, bien sûr, sur Oxygène.

La version à la guitare d'un morceau qui était sur un jeu vidéo. À l'époque, je jouais à ça il y a une vingtaine d'années. C'est Made in 2, Enter the East. Je ne sais pas si vous avez connu ça, mais peut-être que ça va vous faire plaisir de réentendre ça, bien sûr, donc avec cette version à la guitare. Découverte internationale, donc, comme ce qui va arriver dans un petit instant avec Nano War of Steel. Mais en attendant, je vous ai parlé de l'Indonésie tout à l'heure. On va écouter ça également dans un instant. Et puis les Fabulous Troubadours. Ça, dans les années 90, ça faisait un énorme carton dans le sud toulousain. Et les plus anciens assidus de radio se souviennent de ces morceaux. Avec l'aller-retour au Pas de la Case ou encore le duel de Sans Pareil avec ce morceau où les deux protagonistes se répondent pendant ce titre. Je vous laisse écouter ce morceau qui est magnifique. Et puis, on écoutera juste après un groupe du Tarn qui s'appelle Léonore et Essayé. Ils se sont séparés il y a quelques années, hein, mais on a quand même gardé le CD et puis on va vous diffuser ça. C'est la reprise de C'est Jérôme avec ce morceau, donc en version rock. Voilà ce qui vous attend dans les prochaines 10 minutes sur Oxygène FM dans le local à musique. Cette émission que vous écoutez le lundi à 15h, le vendredi à 20h et puis le dimanche à 16h. Bienvenue.

0: Le groupe Chorien Suncaster Band ici sur Oxygen FM. Je suis très heureux d'être avec vous pour vous distiller un petit peu ces artistes régionaux et ces artistes locaux sur votre radio locale préférée. C'est Oxygen FM que vous écoutez sur le 94.2, le 102.2 et sur oxygenfm.com. C'est sur cette radio locale que vous écoutez, que vous découvrez d'ailleurs également des artistes internationaux que vous n'avez pas l'habitude d'écouter. On va écouter des Italiens maintenant. C'est Nano War of Steel avec un morceau complètement barré qui s'appelle Norwegian Reggaeton. Je vous laisse découvrir ça. Vous allez voir, ça va partir dans tous les sens et c'est très très drôle. On finira tout à l'heure avec un morceau de l'Indonésie avec un groupe qui s'appelle Jin, avec un morceau qui s'appelle I'll Be There. Et puis tout de suite, donc c'est Nano War of Steel qu'on écoute. Bienvenue dans le local à musique sur Oxygen FM.
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Norwegian Reggaeton, c'était Nano War of Steel sur Oxygen FM. On va terminer cette émission, bien sûr, avec un morceau d'Indonésie. On fait le tour du monde chaque semaine, et chaque semaine, je vous ramène des trucs de là-bas, d'autres pays, d'autres horizons. Et cette semaine, c'est en Indonésie qu'on va s'arrêter avec un morceau d'un groupe qui s'appelle Jin, J-I-N, et le morceau s'appelle I'll Be There. Je vous laisse découvrir ça, vous allez voir, ça nous change de d'habitude, ce genre de morceau que vous n'entendez qu'ici, que vous découvrez qu'ici, dans le local à musique sur Oxygen FM. Il n'y a pas que du local, il y a une grande partie de local, et puis il y a des coups de cœur internationaux. Bienvenue, bonne journée à vous.

Le groupe indonésien Jin J. J-I-N sur Oxygène FM, I'll be there. C'était le groupe indonésien Jin, donc, pour terminer cette émission. Le local à musique va revenir la semaine prochaine, bien sûr. Même heure, même endroit, même fréquence. Et d'ici là, je vous souhaite une très très bonne semaine ou un très très bon week-end. Ça dépend à quel moment vous nous écoutez. Donc, le lundi à 15h, le vendredi à 20h et puis le dimanche à 16h. Prenez le rencard, c'est comme ça chaque semaine. Et puis, c'est en podcast également sur oxygenefm.com. Bonne journée à vous, juste après pour vous donc sur Oxygène FM, c'est de la musique, ou encore si on est le vendredi, c'est Groovy Sound qui arrive pour vous, ou le dimanche avec les infos, on va décrocher avec RFI dans un instant, bienvenue.

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1: En Arménie, le Premier ministre remportera-t-il son pari ? Nicole Pachinian s'est rapprochée de l'Union européenne au détriment de la Russie, qui a tout fait en amont des élections législatives de ce dimanche pour garder le pays dans son giron. Au Proche-Orient, il demande la libération du docteur Abou Safia. Ce Gazaoui a été arrêté dans l'hôpital qu'il dirigeait en décembre 2024. Il est depuis détenu par les autorités israéliennes. La finale de Roland-Garros et l'Allemand Alexander Zverev a remporté le premier set, mais l'Italien Flavio Cuvoli s'est défendu dans le deuxième. On appellera Eric Mamrut à la fin de cette édition. Les électeurs arméniens appelés aux urnes ce dimanche pour des élections législatives. Au cœur de ce scrutin, le rapprochement avec l'Union européenne qui a fortement déplu à la Russie, son allié historique. Le pays subit une pression croissante de Moscou, son principal partenaire commercial. Et à l'approche de ces élections, la Russie a multiplié ces dernières semaines les restrictions sur les importations arméniennes. Face à cette pression, les Occidentaux ont affiché leur soutien. Anne Verdaguet.
3: Fruits, légumes, fleurs, poissons, eau minérale ou encore certains alcools. De nombreux produits sont touchés par les restrictions commerciales russes depuis plusieurs semaines. Des mesures officiellement sanitaires, mais que Bruxelles a dénoncées comme une tentative d'influencer le scrutin. Il faut dire que la dépendance économique de l'Arménie reste importante. La Russie représente encore environ 35% de son commerce extérieur et fournit plus de 80% du gaz consommé dans le pays à des tarifs préférentiels qui pourraient être remis en cause si Erevan poursuit son rapprochement avec l'Union européenne. L'Europe a réagi en annonçant une première aide budgétaire de plus de 50 millions d'euros à destination de l'État arménien. L'Union européenne veut aussi soutenir les secteurs touchés par les sanctions russes. Symbole de cette solidarité, un premier envoi de 10 000 fleurs arméniennes doit être acheminé vers l'Europe pour compenser la fermeture du marché russe. De leur côté, les États-Unis renforcent également leur engagement économique. Washington soutient un ambitieux projet de corridor routier et ferroviaire entre l'Arménie et l'Azerbaïdjan, tout en développant des partenariats dans les infrastructures et les minerais stratégiques.
1: Anne Verdaguet, en Ukraine, 5 morts dans des frappes russes la nuit dernière et ce matin, un site nucléaire a également été touché. Des frappes qui interviennent alors que le président ukrainien Volodymyr Zelensky doit rencontrer ce dimanche à Londres le premier ministre britannique Keir Starmer, le président français Emmanuel Macron et le chancelier allemand Friedrich Merz. Au Proche-Orient, Israël frappe la banlieue sud de Beyrouth, fief du Hezbollah libanais. L'armée israélienne qui dit riposter à des tirs du mouvement pro-iranien en direction du territoire israélien. Deux appartements dans deux immeubles distincts auraient été visés, selon l'agence de presse libanaise. De son côté, le président américain Donald Trump plaide, lui, pour des frappes chirurgicales contre le Hezbollah. Lui était une des figures du système de santé à Gaza pendant la guerre. Le docteur Oussam Abou Safia était le directeur de l'hôpital Kamal Adwan, le dernier hôpital de l'enclave palestinienne encore en activité en décembre 2024, alors c'est à ce moment qu'il est arrêté par des soldats israéliens. La dernière photo de lui libre le montre seul, en blouse blanche, dans les décombres, face à deux chars israéliens. Le cliché avait fait le tour du monde. Depuis, il a été placé en détention, sans chef d'inculpation officielle, et transféré vers une nouvelle prison et placé à l'isolement cette semaine. De quoi inquiéter sa famille et les associations de défense des droits de l'homme, Amira Swilem.
4: Quand il apprend que son père est transféré de l'établissement où il se trouvait dans le Negev vers une prison de haute sécurité connue pour ses conditions de détention extrêmement éprouvantes, Elias Abou Safia interprète aussitôt cela comme une mesure de rétorsion. Il s'exprime au micro de la chaîne qatarienne Al Jazeera.
5: Les autorités israéliennes ont décidé de placer mon père à l'isolement après que son avocat a déposé un appel auprès de la Cour suprême israélienne pour protester contre sa détention arbitraire. Il est désormais seul dans une cellule qui fait 2 mètres, privé de nourriture, d'eau, de médicaments et sans possibilité de voir son avocat et sans toilette.
4: Le directeur de l'hôpital Kamal Adwan à Gaza avait refusé d'obéir aux ordres israéliens, le sommant de quitter son établissement. Même quand l'un de ses fils a été tué par des soldats israéliens, le médecin palestinien a continué de soigner ses patients avant d'être arrêté par l'armée.
5: Tout ce qu'on reproche à mon père, c'est d'être resté aux côtés de son peuple. Il a décidé de continuer à les servir malgré tout. Aujourd'hui, plus de 375 personnels médicaux sont torturés sans accusation. Leur seule faute et leur seul crime est d'être resté à côté de leurs frères et de ne pas les avoir laissés seuls.
4: Amnesty International, par la voix de sa secrétaire générale, a dénoncé, je cite, la cruauté avec laquelle le docteur Abou Safir est traité. L'ONG demande sa libération immédiate. Amira Suilem, Ramallah, RFI.
1: Au Pérou, second tour de l'élection présidentielle ce dimanche. Les électeurs devront choisir entre la conservatrice Keiko Fujimori, fille de l'ancien président Alberto Fujimori et qui se présente pour la quatrième fois, et le candidat de la gauche rurale, Roberto Sanchez. Jour de vote également en Italie, second tour d'élection municipale dans 41 villes de plus de 15 000 habitants ce dimanche et demain lundi. Et la ville de Vigevano en Lombardie se retrouve sous les projecteurs, car le nouveau parti de droite radicale, Futuro Nazionale, du général Roberto Venacci, pourrait bien faire pencher la balance entre le candidat progressiste et celui de la coalition au pouvoir. Ces résultats pourraient être très symboliques en vue des élections législatives de 2027. Portrait d'un homme et d'un parti sulfureux avec Anne Lenir.
2: Après 37 ans de carrière dans l'armée italienne, Roberto Venacci, silhouette hyper musclée, mâchoire carrée, regard arrogant, voit son parti identitaire, Futuro Nazionale, fondé fin février, grimper constamment dans les sondages. Il atteint près de 5% des intentions de vote au niveau national, ce qui le place non loin de la Ligue de Salvini, grâce à qui le général a été élu eurodéputé en 2024. Matteo Salvini étant subjugué par son livre auto-édité « Il mondo contrario », « Le monde à l'envers ». Quelques 300 pages d'ode au pot clair, à Mussolini, à la remigration ou encore à l'islamophobie et à l'homophobie. Cet ovni politique pluridiplômé qui affirme tout haut ce que Salvini pense tout bas, a donc trahi son sponsor pour une formation qui revendique près de 100 000 inscrits en 4 mois et 316 000 euros de donations. Roberto Venacci se mue ainsi en concurrent direct de la Ligue, mais aussi de Fratelli d'Italia à un peu plus d'un an des législatives. Anne Lenir, Rome, RFI.
1: Une foule immense à Madrid pour assister à la messe en plein air du pape. Plus d'un million de fidèles réunis ce dimanche. Léon XIV a appelé les Espagnols à ne pas considérer la religion comme un musée du passé, mais comme une école de foi où on peut encore s'abreuver. Après cet office, le pape a conduit une traditionnelle procession sur quelques centaines de mètres autour de milliers de croyants. En France, 6000 personnes ont rendu hommage à Liana lors d'une marche blanche à Florence, dans le sud-ouest du pays. L'adolescente a été retrouvée morte cette semaine et plusieurs plaintes ont été déposées contre le principal suspect, notamment pour viol sur mineur, ce qui suscite la polémique et pose la question d'éventuels dysfonctionnements de la justice. Cet après-midi, les participants vêtus de blanc ont défilé dans les rues de la commune. Beaucoup tenaient des roses blanches à la main.
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1: En direction Roland-Garros à présent, où l'on vous retrouve, Eric Mamrut, pour la finale du tournoi de tennis entre l'Italien Flavio Cobolli et l'Allemand Alexander Zverev. L'Allemand qui a remporté le premier set, mais l'Italien n'a pas dit son dernier mot.
7: Effectivement, la partie s'équilibre, une manche partout entre les deux hommes. Flavio Cobolli, l'Italien, est enfin rentré dans son match. Il l'avait entamé de manière très, très crispée, encaissant la première manche 6-1. Le tournant de cette deuxième manche dans le septième jeu, Cobolli qui arrive à prendre la mise en jeu d'Alexander Zverev, qui tout d'un coup s'est mis à totalement déjouer. Deux doubles fautes et deux fautes directes. Le break offert à son adversaire qui s'est engouffré dans la brèche. Un Cobolli beaucoup plus percutant depuis une petite demi-heure maintenant. Des retours gagnants, des accélérations en coup droit, en revers, des séquences amorties, lobes qui font mal au numéro 3 mondial. 6-4 bon, donc pour Cobolli dans la deuxième manche. La troisième vient de débuter. Un jeu partout, 40-0 sur le service de Alexander Zverev, mais on a au moins un beau combat à présent.
1: Eric Mamrut pour nous faire vivre en direct depuis Roland-Garros cette finale de tournoi.
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Dans l'agenda de fin de semaine sur Oxygène FM, voici quelques idées de sortie pour profiter de ce week-end en beauté. Et ça commence tout de suite. Moment, c'est le Total Festum à Saint-Girons. Du 9 mai au 5 juillet, ce grand événement célèbre la culture occitane avec des concerts, des spectacles, danse, langue et traditions du territoire tout au long du week-end. Jeudi 4 juin à 17h, vous pourrez retrouver la conférence nommée « Langue et culture dans le pastoralisme » d'Alice Trenel. Aux ateliers de la Liberté, la rencontre s'appuiera sur plusieurs années de recherche de terrain mené auprès des bergers et éleveurs du Couserans. Et samedi, vous pourrez danser les danses traditionnelles au rythme des groupes Kokana et la Marouette à partir de 18h au parc des expositions Le Foirail de Saint-Girons. Un événement totalement libre et gratuit, et toutes les infos et la programmation complète sont sur le site d'Arcade. Pour les amateurs et les amatrices de musique classique, rendez-vous ce vendredi 5 juin à 20h au Carmel de Pamiers pour le concert du quatuor de Hohenlohe dans le cadre d'une soirée placée sous le signe de la musique de chambre. À Pamiers, la MJC accueille samedi 6 juin la journée ADL autour du livre des Apaméennes du livre, consacrée cette fois-ci au théâtre. Au programme, table ronde, cours de théâtre pour enfants, ados et adultes, lecture théâtralisée par les élèves du lycée Pyrène et des échanges autour du spectacle vivant, ainsi qu'un grand quiz sera prévu pour ce grand rendez-vous. C'est un événement totalement gratuit à découvrir donc le 6 juin de 9h30 à 19h. Toujours à Pamiers, l'événement national intitulé « Les Nuits des Forêts » font étape au centre agro-environnemental de Brassacou avec l'association apaméenne Réveas et ses partenaires. Du vendredi 5 juin au 18 juin, des animations nature, balades et moments de découverte vous seront proposés, ainsi que des animations immersives, des concerts ou encore des conférences pour mieux comprendre les écosystèmes des rives de l'Ariège. Un événement gratuit sur inscription pour certaines activités, mais pas toutes. Retrouvez toute la programmation sur le site internet de Réveas ou celui de la Nuit des Forêts. Mirepoix, place au voyage dans le temps avec le festival Vintage. Voitures anciennes, mode rétro, vinyle, animation, déambulation de pin-up, danse et concert. Il y aura notamment le groupe Retro Fever au programme samedi 6 juin à partir de 19h sous la halle. Et dimanche 7 juin, les festivités continuent toute la journée. Rendez-vous sur le site des Pyrénées Cathares pour plus d'informations.

se passe des choses. Le festival 400% Récup revient tout le week-end pour mettre à l'honneur le réemploi, la création artistique et les initiatives écologiques à travers expositions, ateliers et animations pour tous les âges. Et enfin, à Verniolles, la Friche accueille ce samedi 6 juin une journée dédiée au slam, avec des ateliers d'écriture, une scène ouverte et des rencontres autour de la poésie orale. Eh bien, c'est un week-end particulièrement riche en patrimoine, littérature, nature, musique et culture occitane. De quoi satisfaire tous les publics aux quatre coins de l'Ariège. Alors, bonne sortie à toutes.

0: Du 8 juin au 2 juillet, c'est une date très importante.
1: Ah bon, pourquoi? Qu'est-ce qui se passe?
0: C'est la fête de la MJC. La MJC est en fête.
1: Ah, et ça dure pendant un mois?
0: Ouais.
1: Ah oui, c'est vrai. Et alors, sur place, on va pouvoir profiter de toutes les activités qui sont proposées à l'année. Elles ouvrent leurs portes. Et pour nous en parler, nous accueillons Estelle, qui travaille à l'accueil de la MJC. Salut Estelle.
2: Salut.
0: Salut. Qu'est-ce que c'est que la fête de la MJC?
2: La fête de la MJC, eh bien, c'est beaucoup de choses. C'est la fête. Et ça commence, par exemple, par les portes ouvertes du lundi 8 juin au vendredi 12 juin. Et qu'est-ce que c'est, en fait, les portes ouvertes? Eh bien, ce sont tous les cours, toutes les activités qui ouvrent à leur créneau habituel, donc toute cette semaine. Et ce sera l'occasion de venir découvrir plein de cours, comme le pilates, le yoga, la céramique, le hip-hop, le renforcement musculaire, l'anglais, le dessin, la couture et même la radio. Et alors, si les gens sont intéressés par une activité, eh bien, ils viennent l'essayer. C'est gratuit et sans inscription. Il y a aussi d'autres dates, deux soirées spectacles et enfin le gala de Modern Jazz.
1: Alors il y a trois dates, trois temps forts qui sont particulièrement importantes. Pour le 9 juin, qu'est-ce qu'on va pouvoir retrouver?
2: Alors le mardi 9 juin, on va pouvoir retrouver enfin tout simplement le spectacle. Donc ce sera à 18h30. Il y aura du hip-hop, du théâtre joué par un groupe d'enfants. Ensuite, à 19h30, on va pouvoir se restaurer autour d'un apéro dînatoire. Et enfin, en deuxième partie de spectacle, à 20h30, il y aura du théâtre joué par les adolescents et en dernière partie, du théâtre joué par les jeunes adultes.
0: À qui s'adresse
2: cette fête?
0: Ouais.
2: Eh bien, cette fête s'adresse aux adhérents, bien sûr, qui vont montrer ce qu'ils ont appris à faire pendant toute cette année à la MJC de Pamiers. Mais ça s'adresse aussi à tout le monde, donc tous ceux qui veulent venir voir un spectacle de danse, de théâtre, etc., vous êtes les bienvenus et ça va peut-être même vous inspirer pour venir faire cette activité l'année prochaine, pourquoi pas.
0: Ok.
1: On a parlé de la soirée du 9 juin, donc on va parler de la soirée spectacle qui se tient le 12 juin à partir de 18h30. Est-ce que tu peux nous présenter un petit peu toutes les disciplines qu'on va pouvoir retrouver cette soirée-là?
2: Le vendredi 12 juin à 18h30, on a le vernissage des activités manuelles, donc toutes les petites œuvres qu'ont fabriquées les adhérents pendant cette année, à savoir il y a de la céramique, du modelage, des émaux. Voilà, ce sont tous ces adhérents qui viennent exposer leurs petites œuvres. Et ensuite, ce sera suivi d'un spectacle à 19h30 où il y aura du hip-hop, de la capoeira, de la woodance et du théâtre impro adulte.
0: Ok.
1: La dernière date très importante, c'est la date du 1er et du 2 juillet, le gala qui commence à partir de 20h. C'est un gala de danse moderne jazz.
2: Oui, tout à fait. Les danseuses de moderne jazz sont très nombreuses et c'est pour ça que ça se fait sur ces deux dates, donc du mercredi 1er juillet et jeudi 2 juillet. Les danseuses ont entre 4 ans jusqu'à 50 ans, je dirais, voire plus. Et elles se produiront donc sur les planches de la salle du jeu du Mail.
1: Magnifique.
0: Et si vous voulez me rencontrer un jour, vous pourrez me trouver au concours de jeux vidéo à Pamiers.
2: Le samedi 27 juin?
0: Oui.
2: D'accord. Donc effectivement, le samedi 27 juin, tu sais ce qui va se passer?
0: Oui, il y aura plein d'activités et une activité jeux vidéo. Vous pourrez me retrouver là-bas.
1: Alors si vous avez envie de retrouver Nayane, surtout, allez-y. Mais allez-y aussi pour découvrir donc les animations autour du jeu vidéo. On a parlé de cette date du 27, mais il y a également énormément de choses. Et il y avait une question tout à l'heure que tu avais, Nayane, qui était sur la temporalité. Pourquoi la fête de la MJC dure aussi longtemps, c'est-à-dire du 8 juin au 2 juillet?
0: Oui, c'est vrai.
2: Eh bien, c'est une très bonne question. C'est parce qu'il y a tellement d'activités à la MJC qu'on ne pourrait tout montrer, tout représenter en une seule soirée. C'est pour ça qu'on l'a étalé sur toutes ces dates-là. Comme ça, il y en a pour tous les âges. Il y en a pour tous les goûts.
1: Magnifique. Si vous souhaitez retrouver toute la programmation, je vous invite à aller directement sur le site de la MJC, www.mjcpamiers.com, où vous pouvez également retrouver la MJC sur les réseaux sociaux, c'est-à-dire Facebook, Instagram. C'est tout pour le moment. Merci infiniment, et celle de nous avoir présenté la fête de la MJC.
2: Merci de m'avoir invité.
1: Merci à toi, Nayan.
0: Merci à vous deux.
1: Et on espère vous retrouver nombreux pour découvrir toutes les activités proposées à la MJC et qui sait, peut-être vous inscrire à la fin.

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2: Yo yo yo à tous, c'est Rapur. Aujourd'hui, ben, on est pas beaucoup. On est avec Timéo.
3: Salut.
2: Et c'est tout. Voilà, c'est waouh. L'équipe, elle est au complet, hein, franchement. Voilà, et puis aujourd'hui, on va faire un peu nos. Bah, comme on fait d'habitude, on va parler de nos coups de cœur, tout ça. T'as bien un son, Timéo ?
3: J'en ai mis un.
2: C'est énorme, c'est énorme, ça fait waouh. Ouais. C'est waouh, c'est une grande occasion, dis donc.
3: Pour le thème de samedi.
2: Eh oui, samedi, tu nous expliqueras ce qu'il y a samedi.
3: Ouais.
2: Je pense qu'on passe sur une petite pause musicale dont je vais vous parler après. Le premier son s'appelle Say Yeah de Wiz Khalifa. 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

0: Et voilà, donc c'était Sayed de Wiz Khalifa. Donc Wiz Khalifa, dans son vrai nom, il s'appelle Cameron Jibril Thomas. C'est un très grand nom quand même. Il est né donc le 8 septembre 87 à Mino, dans le Dakota du Nord. Donc il est rappeur, auteur-compositeur, interprète, mais il est aussi acteur. Voilà, je ne savais pas. Et il sort son premier album Show and Prove en 2006, puis signe avec la maison de disques Warner Bros. En 2007. Et donc ce son-là, c'est son premier gros single à être connu, car il atteint la 25e place du Billboard Rhythmic Top 14. Donc c'est pas mal, ouais, c'est pas dégueu. Et après, donc, il signe après chez Atlantic Records en 2010. Voilà. Donc moi, c'est mon coup de cœur de la semaine. Je l'ai découvert sur Insta, voilà, parce que je suis un faux fan. Voilà, et donc j'espère qu'il vous a plu. Est-ce qu'il t'a plu toi, Simon?
1: Moi j'ai bien aimé. Ouais.
0: Yes, trop bien.
1: Ouais.
0: J'espère qu'il vous a plu parce que. Sonny, t'as plu le son?
2: Hey, salut.
0: Il t'a plu le son, maman? Enfin,
2: ouais,
0: Lisa.
2: ça va. Ça va. Tu vois, alors, parce que je sais que vous allez parler de certains événements. Tu vois, c'est des événements qui vont arriver. Ça me fait penser, tu vois, à une musique que tu peux avoir à certains événements sportifs. Tu vois, c'est assez mainstream quand même comme rap,
0: Oui.
2: quoi.
0: Ouais.
2: Moi, j'ai une question à vous poser. On est le 28 mai.
0: Oui.
2: Vous partez tous en stage. S'il faut, la semaine dernière, c'est la dernière rapure, non?
0: Semaine prochaine.
2: Ouais.
0: Oui.
2: La semaine prochaine.
0: Peut-être.
2: Donc, c'est un appel. Est-ce que vous faites un rappure ouvert à ceux qui ont envie de participer à rappure?
0: Bah ouais, grave.
1: Bah ouais, chaud.
0: On s'étend un peu plus. Freestyle, tout ça.
2: Ouais.
0: Venez, venez, bah venez nombreux, hein. Franchement.
2: Je
0: Jeudi
2: dis ça
0: prochain.
2: la semaine prochaine parce qu'il se peut que toi tu aies quelque chose, non, le 10.
0: Ouais.
2: Et après, vous êtes
0: En stage.
2: en stage.
0: Ouais.
2: Et c'est la
0: Bah, on
2: fin.
0: pourrait faire ça, ouais.
1: Moi, je suis chaud, moi.
0: Allez, on
2: Ouais.
0: met ça
2: Bon,
0: sur
2: ben, c'est un
0: le
2: petit
0: Insta.
2: appel et je ne vous dérange plus. Petit appel la semaine prochaine, donc c'est le jeudi 4.
0: Oui.
2: On fait la grande finale de
0: De
2: Rapure.
0: rapure.
2: Allez, re à vous.
0: Allez, on te passe la parole du coup, Timéo.
1: Ah, moi, ça ne va pas être mon coup de cœur de la semaine. Ça va être un ancien son qui est sorti en 2025. C'est Paris de Nono La Grinta. Je vais le mettre pour la finale de la Ligue des Champions qui est samedi. Et j'expliquerai après.
0: Tu nous parleras un peu de cette finale.
1: Ouais.
0: Paris.

0: Bah voilà, c'était Paris de Nono la Grinta, de son vrai nom quand même, Noé Kazyama. Je connaissais.
1: Non, pas du tout. Tu m'as appris un truc.
0: Et bah moi aussi je viens d'apprendre, je viens de le lire. Hein. Trop. Et pour en savoir plus sur lui, c'est en 2023, il a lancé sa carrière en solo en lançant son premier EP intitulé, oh là, 75 022, comportant 4 titres dont un featuring.
1: Featuring, ouais.
0: Ouais. Et la même année, il a lancé le titre La Quoi avec La Mano.
1: Avec la mano qu'on en a parlé il n'y a pas si longtemps que ça.
0: Ouais.
1: Et est-ce que tu sais à quoi il fait référence, le nom de l'EP ou pas? D'ailleurs, il faut dire ce que c'est un EP déjà, pour les gens qui ne savent pas. En fait, un EP, c'est un album, mais plus court. Enfin, c'est un album avec moins de sons. Voilà, c'est tout. Et du coup, bah, est-ce que tu sais, il fait référence à quoi le titre de l'album?
0: Lequel?
1: Bah non, c'est un EP là. 75.
0: Ah, pas du tout, je sais pas ça.
1: Moi, je pense qu'il fait référence à son quartier.
0: Ah
1: Parce
0: ouais,
1: qu'il a
0: bien
1: grandi
0: vu,
1: dans le
0: bien vu.
1: 75e.
0: Ouais,
1: Enfin,
0: ouais. Oui, c'est ça, je viens de le voir juste en dessous.
1: voilà. Et du coup, pourquoi t'as mis ce son-là, tu mets où?
0: Bah, moi, je l'ai mis parce que samedi, il y a la finale de la Ligue des Champions de Paris et d'Arsenal. Arsenal, ça fait depuis 2006 qu'ils n'y sont pas allés, et Paris depuis l'année
1: Ils ont
0: dernière.
1: gagné l'année dernière.
0: Et
1: Ils
0: ouais.
1: ont gagné. Et du coup, c'est là que le son a été fait. Enfin,
0: Mais il le fait juste après, je crois, ou
1: ouais, ou
0: avant.
1: peut-être même avant, je pense.
0: Ouais.
1: Ouais.
0: Et je pense que c'était le moment de la mettre ou jamais en fait.
1: Mais oui. Et du coup, tu penses que c'est qui va gagner?
0: Je sais pas. Ça va être un match serré, je pense.
1: Tu vas le regarder, toi, Lisa, le match?
2: C'est quand?
1: Le 30, samedi,
2: À
1: à
2: quelle heure?
1: 18h.
2: Je suis encore au travail, moi, le samedi, à 18h.
1: Zut.
2: Et toi?
1: Je pense que je vais regarder, hein. Je pense. Je suis porté Paris.
0: Et tu sais où aller la finale?
1: Elle est à Budapest. Merci, merci,
0: Bravo,
1: merci,
0: bravo.
1: merci. La dernière, elle était en Allemagne. Elle était à Munich.
0: Ouais.
1: Là, je me rappelle. Ben super,
2: Comment sont choisis les endroits de finale, puisque du coup ça a aucun lien avec les deux clubs.
1: Non, parce qu'il faut quand même qu'il y ait une neutralité du
0: Ouais,
1: stade.
0: terrain neutre.
1: Genre, faut pas que ce soit le terrain où les équipes jouent en fait.
2: Et du coup, c'est quoi? C'est des villes qui se proposent, c'est un tirage au sort, c'est quoi?
0: Oui, il me semble que c'est ça.
2: Ok.
1: Ben super, merci Chiméo
0: Avec
1: d'avoir partagé
0: plaisir.
1: ce son qui est
0: Ouais,
1: très bien. En
0: moi
1: plus,
0: aussi j'aime
1: c'est
0: bien.
1: l'été, ça fait un peu son d'été aussi. Mais voilà, super. Mais merci
0: Ah,
1: beaucoup,
0: merci.
1: Chiméo.
0: Merci à toi.
1: Donc, on espère que vous avez aimé le son aussi. Et on espère que vous allez supporter Paris parce que c'est un club français, il faut supporter Paris. Voilà, à part les fans de Marseille
0: C'est
1: qui vont
0: pas grave,
1: supporter Arsenal.
0: Marseille, c'est pas grave.
1: Vous
0: L'habitude
1: inquiétez
0: n'est
1: pas,
0: jamais les premiers.
1: on va en prendre une deuxième. Mais
0: Allez.
1: donc, moi, je passais sur mon son à moi. C'est un son qui vient d'un film que j'ai vu il n'y a pas longtemps, un film d'animation qui s'appelle Intergalactique. Et donc, qui est produit par Kid Cudi, donc le son, bah, c'est Kid Cudi qui l'a fait. Et donc, bah, je propose qu'on mette ce son et qu'on discute un peu de Kid Cudi et de son film. Voilà.
3: Stay.

0: Voilà, donc ça c'était, je sais plus le nom, comment il s'appelle le son déjà? Hein, I like, do I
1: do
0: want,
1: what I want.
0: Do what I want de, du coup, Kid Cudi, qui vient de son film d'animation du coup Intergalactique, sorti en 2022. Donc Kid Cudi, c'est un rappeur, chanteur, guitariste, réalisateur artistique, acteur américain, américain. Oui, du coup, il est américain. Il est né à Cleveland. Il est né le 30 janvier 84. Et après, il déménage à Brooklyn. Il a une forte influence dans le rap. Il se lance en 2003. Et il va inspirer beaucoup de rappeurs. Par exemple, pour l'anecdote, Travis Scott, eh ben, il a pris le nom de Travis par rapport à Kid Cudi, qui s'appelle en réalité... il s'appelle Travis... Non, je me suis trompé. Il a pris le nom Scott, du coup, de Travis Scott. Et en fait, le Scott vient de Kid Cudi, qui s'appelle Scott Ramon Seguro Mescudi. Voilà. Et du coup, Travis, c'est le nom de son oncle. Mais, il a une forte influence du coup, dans le monde de la musique. Et il a fait des musiques pour beaucoup de films. Donc, il a fait de la musique pour Projet X. Voilà. Est-ce que tu as vu Projet X ?
2: Je ne sais pas du tout. C'est quoi ?
0: C'est un film, en fait, où c'est genre trois jeunes qui font une méga fête dans la maison. En fait, la fête, elle part trop loin et tout. Enfin, genre, la maison, à la fin, ça brûle et tout. Bref. Alors, c'est une grosse fête. Et du coup, il a fait ce film d'animation avec des très gros acteurs, comme il y a lui qui joue dedans. Il y a Laura Harrier, Jessica Williams, Timothée Chalamet, du coup, qui joue dedans, Jaden Smith, Ty Dolla $ign, qui est un autre rappeur, et Macaulay Culkin, qui joue donc dans Maman, j'ai raté l'avion. C'est pas mal. C'est un très beau casting, je trouve. Donc, le film il dispose sur Netflix, il dure 2 heures, je crois, un truc comme ça. Et franchement, si vous avez l'occasion d'aller le regarder, franchement, allez le regarder. Parce que je trouve qu'il est hyper beau, même l'animation est hyper belle. Et donc, est-ce que t'as aimé le son, toi, Chimio ?
2: J'ai bien aimé, je trouve que c'était un peu plus léger que d'habitude.
0: Ouais, c'est plus léger, c'est... Ouais. Parce que... est-ce qu'on peut dire ce qu'ils font dans la scène du film ? Bref, ils sont en soirée. Et il fume des gros joints. Donc je pense que c'était peut-être pour ça aussi qu'il cherchait un truc un peu plus lent. Donc voilà. Mais franchement, allez regarder, c'est un très bon film. Bon, c'est pas un film pour enfants, donc je crois qu'il est 13 ans. Donc ne laissez pas enfant le regarder.
2: C'est
0: pas bien. Mais voilà. Et je propose qu'on passe du coup au deuxième son.
1: C'est le quatrième, mais, oui, mais... un peu plus de légèreté. Non, le prochain morceau, on change complètement.
0: Le prochain morceau, pour moi, c'est une blague, franchement. Je sais même pas si c'est réel. c'est un son...
1: improbable.
0: Il est vraiment improbable. Je sais pas pourquoi on l'a mis. C'est Lisa qui a voulu qu'on le mette. c'est un featuring entre Vianney et Gazo. je sais pas pourquoi ils ont fait ça. Faut savoir qu'ils ont gagné les Victoires de la Musique en même temps. En fait, ils ont été ex-aequo sur le meilleur son de l'année. Donc je pense qu'ils se sont dit, viens, on fait un son ensemble.
1: Donc, est-ce que tu es prêt, Tim?
0: Est-ce que tu es prêt à écouter ça?
2: Franchement, j'ai peur, mais...
0: franchement, je te jure qu'il y a un petit délire, quand même. Écoutons la fierté de Vianney et Gazo.
2: Allez.

0: Ok, ouhou, c'était waouh. Bah écoute,
1: ça change. Hein.
0: Waouh, allez, hein, c'est fort l'IA, dis donc. Non, franchement, je trouve qu'il y a un petit délire. Bon, j'espère que vous écoutez pas ça à premier degré, sinon je vois en bizarre de ouf. Mais
1: c'est pas grave.
0: Est-ce que t'écouterais ça à premier degré, Timéo?
1: Non, okay. Non, non, je suis désolé, c'est pas mon style.
0: Ouais, non, non. Non. Donc, le son est issu de l'album A2 A3. Et sur le même album, il y a Gazo et Ed Sheeran. Voilà. Je sais pas comment il a eu les deux. Je sais pas comment il a eu.
2: Ouais, bon, Ed Sheeran, quand même.
0: Oui, c'est plus d'un délire, mais Ed Sheeran, il a quand même 86 mecs.
2: Il y a du level, hein.
0: Il y a quand même 86 millions de mecs qui l'écoutent. Je sais pas comment il a. Il a dit, ouais, Vianney, yes, that's good. Tiens, je sais pas comment il a.
2: Tu avais vu que Eminem avait fait apparition dans le concert d'Ed Sheeran sans que le public le sache. Tu as jamais vu ça?
0: Si, je crois, peut-être.
2: Et le public ne le savait pas. Et en fait, il reprend Eminem et là, t'as Eminem qui arrive sur scène. Enfin, t'imagines ?
0: Moi, j'ai mieux.
2: Tous ces gens-là, tu vois, ça fait des années qu'on attend un concert d'Eminem, quoi.
0: Moi, j'ai mieux. T'as avec mieux Ed Sheeran.
2: Vas-y. Mieux qu'Eminem ?
0: Un featuring avec Leto. S'il te plaît, mets-le. Juste pour qu'on entende.
2: Attends.
0: Leto, c'est un rappeur. Il est dans le milieu. Bon, il est assez violent. Il a un son qui s'appelle Tes parents avec Nino, par exemple, ou Macaroni. Bref, c'est un mec qui est assez un peu. C'est pas Vianney, quoi, tu vois, c'est. Voilà, il est un peu. Il est un peu. Ouais, il est drill un peu. Et franchement, Leto et Sheeran, je sais pas comment ça n'est venu ça aussi, mais.
2: C'est tout step.
0: Ouais. Je sais. Alors, pas comment ça est arrivé, l'idée de faire un feat.
2: Je laisse les micros ouverts. Hein.
0: Allez.
2: Attends.
0: Ah, non, ça, c'est la pub.
2: Voilà, c'est super.
0: Allez, allez, allez, direct. Hein.
2: Voilà, désolé, désolé.
0: Franchement, ouais, Leto, c'est quelque chose. Hein. Leto, c'est.

0: Voilà, donc il y a plein de feats improbables dans le rap, c'est très drôle.
1: C'était très, très love, ça.
0: Ouais, c'est très love, mais parce que là, je pense qu'il s'était un peu calmé, le Leto, mais Leto, il a des phrases, on les shoot comme à London, bon, je pense pas que Cheren, il shoot des gens à London, mais bah, c'est comme Elton John, Tupac, enfin, il y a des feats comme ça, tu sais pas comment ils sont arrivés là, enfin... Bref, ouais, c'est le rap. Waouh, déjà.
2: Et ouais.
0: Mais oui, ouais, bah, ouais, ça passe vite, bah, moi je propose de pas dire sur l'autre son. Le dernier, c'est quoi déjà?
1: J'en ai deux.
0: Oui, mais le... Ah oui, c'est la rafleuse.
1: J'ai Argent Sale, la Color Show, et sinon, Kid Cudi pour finir. C'est comme vous voulez.
0: Bah, est-ce qu'on parlerait pas de la rafleuse un peu?
2: Vas-y.
0: Et après, on mettrait Kid Cudi à la fin, son de fin, quoi.
1: 4 minutes.
0: Allez, on va partir sur Kid Cudi, parce que voilà.
1: Bon, donc, on rappelle. Plein de choses à rappeler. La semaine prochaine, vous êtes invités...
0: À venir. Venez rapper, s'il vous plaît.
1: Venez rapper. On envoie le bonjour à tous ceux qui sont pas là. Vous avez bien eu tort.
0: Ouais. Sohan, Axel, Ilana, Kana, Ryan.
2: Non, bah Ryan.
0: Mais Ryan, il est au kiné, mais il va revenir un jour, t'inquiète.
1: Genre la semaine prochaine pour faire un.
0: Non, peut-être pas. Peut-être qu'il reviendra jamais. On t'aime, Ryan.
1: On envoie un gros merde à l'équipe. De basket de Mazères pour ce week-end.
0: Demi-finale.
2: J'allais le dire.
0: Contre Cazères. Ils vont gagner.
2: Venez le 6 juin à Mazères. C'est le retour.
1: Le retour. On vous invite tous. Gros match. Et on finit avec Kid Cudi. Intergalactique,
0: le thème.
2: Allez.

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0: Bienvenue à vous dans cette émission comme d'habitude, émission qui sera consacrée à un duo de frères, Mousse et Hakim, qui ne sont pas très loin de chez nous à Toulouse. Mousse et Hakim Amokram, donc de la famille Amokram, qui font partie de la bande qui a créé Zebda il y a plus de 35 ans maintenant, et qui tourne maintenant beaucoup en duo sur beaucoup de scènes, avec des formules différentes, Daron, de la Garonne et autres. Là, ils viennent à Pamiers le 20 juin, le samedi 20 juin 2022. 26 à 21h30, Mousse et Hakim comme à la maison, c'est ce format-là. Je ne sais pas trop ce qu'ils vont interpréter, mais j'avais envie de vous remettre un petit peu dans la tête, dans les oreilles, un certain nombre de chansons, notamment des chansons de lutte avec Zebda, Origine Contrôlée et les différentes formules 100% collègues. Et donc de vous faire écouter en partie l'émission que j'avais faite en 2022 quand je les avais rencontrés, puisqu'ils étaient venus soutenir une candidate de la NUPES pour les législatives. En 2022, Bénédicte Taurine, et rencontre, interview, émission que je vous propose en partie de réécouter. Et pour démarrer, je vous ai proposé ce titre qui est un titre légendaire, en tout cas moi, dans le registre des chansons de lutte, chansons, protest song et autres, Nous sommes deux. La version la plus connue en France, c'est bien sûr celle de Moustaki, puisque c'est lui qui l'a enregistrée en premier, mais c'est bien une chanson de Mikis Theodorakis, poète, compositeur grec, enfermé en prison suite au coup d'État de la junte militaire en 1967 en Grèce, qui a duré plusieurs années, et qui a écrit donc ce titre, entre autres, dans un recueil de poèmes qui s'appelle Chanson pour Andreas Lentakis. Et la chanson, dans sa version originale, c'est Imaste Dio. Et vous avez entendu ce Nous sommes deux par les deux frères Amokran, Mousse et Hakim, assez puissante, avec un petit peu des paroles codées, comme un peu l'estaca de Louis Siatch. Et voilà, ça me semblait un bon démarrage. Et on terminera l'émission par également une autre nouveauté sortie en avril 2026, cette fois-ci avec les frères Lopez. Mais j'y reviendrai en fin d'émission. Je vous propose de retrouver donc une partie de l'émission de 2022 avec beaucoup de titres que vous connaissez, que vous avez dans l'oreille. Et je vous laisse écouter tout ça.
1: On se dit ce soir, on ne change pas les choses. Hein, ça va, tranquille. Ce soir, on est là, on se fait du bien. On nourrit sa capacité à y croire. Et pour ça, il y a la règle de la mélodie. La mélodie, Rémi, s'il te plaît. Voilà. Ce genre de mélodie, normalement, ça te donne rendez-vous avec quelque chose, tu vois. Ils sont là. Ok. Comme c'est un rendez-vous, cette mélodie. C'est le rendez-vous. Parce qu'en fait, c'est ça la réalité, non? C'est un peu ce qu'on vit. Enfin, je sais pas l'idée que je me fais moi de la démocratie. C'est-à-dire qu'on n'est pas obligé d'être d'accord sur tout, d'accord? Eh bien, c'est là, non? On n'est pas obligé d'être d'accord sur tout, d'accord? Par contre, on se donne quand même que, par exemple, on se dit, contre le fascisme et l'intégrisme, il n'y a pas d'arrangement. C'est ça. Ça va. C'est l'idée de cette mélodie, en fait. Hein. Allez-y, faites-vous plaisir, allez-y. Pour l'instant, il n'y a pas de tempo, hein. C'est vous, laissez-vous imprégner. C'est une chanson qui est spécialement, évidemment, dédicacée à celles et ceux qui ont résisté par le passé. Et qui résistent encore aujourd'hui. J'ai envie de dire à celles et ceux qui tentent l'aventure de l'immigration, parce que ça se tente un avenir meilleur. Hein? À celles et ceux qui tentent un avenir meilleur. Allez. C'est ça l'idée. C'est vaste, quoi. C'est beau comme un désert, un avenir meilleur. C'est beau comme l'océan, c'est beau comme l'horizon, comme le lac.

hein, j'ai envie de dire, on est tous chez nous en Ariège. Ouais. Faites-vous plaisir, carrément. Vous avez raison.

0: là, je sens que vous êtes prêts. C'est quoi le tempo du morceau quand je parte trop haut? C'est ça le tempo. Oh, t'es fort. Non, mais t'es fort. Hein. Je ne l'ai pas présenté, je vais le faire tout de suite. À l'accordéon, il s'appelle Simon Barbe, s'il vous plaît. Il est là, c'est mon frère, il s'appelle Hakim.
1: Monsieur, pareil que mon frère, à part qu'il n'a pas le même prénom, il s'appelle Mousse, s'il vous plaît.
2: Ouais
1: papa, je vais l'appeler Mousse.
0: Merci.
1: On va présenter le maître du tempo aussi, s'il vous plaît, mesdames et messieurs. Attends, Moustapha, au tempo, il s'appelle Julien Costa, s'il vous plaît. Ouais.

0: Merci beaucoup.
1: Bienvenue dans cette émission spéciale autour d'une interview. Alors, je vous avais promis dans une précédente émission une interview de HK qui est venu en Ariège au mois de mai à Païes. On avait pris rendez-vous, tout était calé, j'avais préparé cette interview et puis au dernier moment, il m'a planté. Il a préféré faire son concert, super concert, mais voilà, l'interview est tombée à l'eau. Et quelques jours plus tard, c'était le 6 juin à Lavelanet, les motivés venaient soutenir les candidats de la première circonscription de l'Ariège de la NUPS, la Nouvelle Union Populaire Écologique et Sociale, les motivés qui venaient soutenir une candidate et un candidat, et surtout l'occasion d'interviewer donc Mousse, qui a accepté un petit peu au débotté de répondre à mes questions. Et ça donne cette interview que vous allez écouter et ces extraits de concert, comme là vous venez d'entendre l'extrait de Motivé en direct live, en captation à Lavelanet, avec les bruits de fond et autres, mais ça fait partie de la vie. Et on écoute tout de suite Mousse qui va se présenter.
2: Mousse, des Motivés ou de quel format?
3: Ah ben de Zebda au départ, on pourrait dire. C'est notre première histoire, grande histoire d'artiste musical, celle qui nous a mis le pied à l'étrier, comme on dit, qui nous a fait exploser le déterminisme. C'est-à-dire qu'en tant qu'enfant de maçon, immigré algérien, on s'est retrouvé à faire de la musique de manière extraordinaire avec un parcours collectif, le groupe Zebda, qui nous a mené ensuite à faire le projet 100% collègue avec Bernard Sandoval, Serge Lopez, qui nous a permis de croire à l'idée qu'on pouvait faire de la musique et de reprendre des chants de lutte, et qui nous a permis de faire le projet Motivé par la suite. Ensuite, on a fait le projet Origine Contrôlée et le projet Moussa Hakim, qui est le projet finalement historique puisque ça fait 54 ans qu'on se connaît.
2: Ah oui, quand même.
3: On est frères. Hein, donc.

0: Je vous ai proposé deux reprises, une Zebda, Walla la Radine, repris en 2010 par Moussé Hakim sur scène. C'était l'album Vin d'honneur, 2010, 90-2010. Reprenez ce titre de Zebda, bon, qu'on ne présente pas. Les paroles sont bien sûr de Magic Sherfi. Et ensuite, c'était le Ma Ma Ma, qui est une apologie d'un produit naturel qui était sur l'album 100% Collègue, album studio. Il y a une version également sur scène que Mousse vous a présenté tout à l'heure. Là, il manque dans la chronologie Origine Contrôlée. Alors, il se trouve que quand ils étaient à Lavelanet, donc ce 6 juin 2022, dans le cadre de la campagne pour soutenir les candidats de l'ANUPS, ils ont repris un des titres de la format Origine Contrôlée. Et je les laisse le présenter. On écoutera la version enregistré, pas la version de Lavelanet, de ce titre qu'ils vont vous présenter. Ça s'appelle Carte de résidence.
1: Eh oui, c'est une histoire de transmission. Nous, enfin, ceux qui nous connaissent le savent, les autres vont le découvrir, de toute façon, là, ça ne changera pas. C'est-à-dire que nous, on pense que l'identité est en mouvement depuis la nuit des temps, et non pas figée comme certains l'entendent. Les identités, d'ailleurs, on pourrait dire. En mouvement, ça bouge, quoi. C'est-à-dire, c'est le devoir d'invention. Nous, par exemple, on est né à Toulouse, ben, on est Toulousain, mais bon. Notre histoire, elle vient aussi d'ailleurs. On se construit avec les gens avec qui on grandit, la famille de cœur, la famille de sang. Donc l'identité en mouvement. Donc, par exemple, dans le partage, un artiste important pour nous, c'est un artiste qui s'appelle Simon Hazel. C'était important pour une raison principale, c'est que c'était l'artiste préféré de notre père, Simon Hazel. Simon Hazel, alors c'était son artiste préféré, alors autant vous dire tout de suite qu'on en a mangé, mais grave, pas chouïa, grave, c'est grave, quoi. Bon, le poste de la cuisine, tout ça, d'accord. Mais dans la voiture. Dans sa voiture. Ouais, sa voiture, sa musique, c'est normalement. Papa, je peux écouter Michael Jackson?
2: Non, c'est Manhattan.
1: Papa, je peux écouter Cool and the Gang?
2: Non, c'est Manhattan.
1: Papa, Renaud, Bob Marley?
2: Non, c'est Manhattan.
1: Bon, on avoue, hein, on a fait un petit rejet à un moment donné. Après, on s'est rendu compte qu'on l'avait sous la peau, tu vois. Surtout avec des chansons comme celle-là. Cette chanson, Simon Hazel, il l'a écrite en français pour que les enfants d'immigrés qui ne parlent pas la langue d'origine puissent le comprendre, notamment le kabyle, en l'occurrence, le berbère. Donc, ça parle de la carte de séjour, ça parle des papiers, c'est une chanson qui date des années 70. Excuse-moi. Vous la voulez l'intro de Rémi ou on fait un morceau direct? Ah. Non mais, c'est sûr, vous la voulez? S'il vous plaît, à la guitare, il s'appelle Rémi.

0: Vous êtes bien, décidément de mieux en mieux dans l'émission comme d'habitude, préparée et animée par Paul Sud, votre serviteur. Et vous savez qu'avec cette petite phrase rituelle qui suit le jingle des Zigzazou, on est à peu près à mi-parcours de cette émission. Émission qui est une rediffusion de celle que j'avais créée en juin 2022 autour d'une interview de Mousse de Mousse Hakim qui passe le 20 juin 2026 à Pamiers, à 21h30, c'est assez sympa à noter pour justifier une nouvelle émission. Et donc, je vous propose à la fois de réécouter une partie de l'émission de 2022, mais également un titre que je vous ai proposé en début d'émission « Nous sommes deux », repris de Moustaki Theodorakis. Et à la fin de l'émission, une petite surprise avec une nouveauté. Et je vous laisse donc en compagnie de Mousse dans cette interview de 2022 et on se retrouve juste après.
1: Donc je t'ai vu quelques fois sur scène dans ces différents formats. Je t'ai également écouté dans un format dont on n'a pas parlé, 100% famille.
2: Ah, 100% famille, c'était un projet d'action culturelle un peu plus celui-là. C'était un projet qu'on avait mené où justement on avait été développer cette idée qu'on adore, qui est plus l'idée d'un chant collectif que de la chorale en fait. C'est l'idée de chanter ensemble, en famille si possible, générationnellement, enfin en famille au sens large, hein. Pas que la famille de sang, mais enfin, sur des territoires, de pouvoir chanter ensemble. Et donc c'est un projet qu'on a mené à Paris et puis finalement c'était tellement chouette qu'on a fait un album avec.
1: Ah ouais, un album que j'ai écouté avec beaucoup de chants de lutte, toujours
2: oui,
1: pareil.
2: Dans la veine de Motivé.
1: Ouais.
2: Et là on est là sous le nom de Motivé parce que c'est notre...
1: marque, c'est la marque la plus connue.
2: Politique, on va dire.
1: Et c'est un chant aussi, enfin on va parler un peu chanson quand même parce qu'on est là un peu pour ça. Oui. C'est un chant au départ qui est un chant de lutte, c'est le chant des partisans que vous avez adapté. Il y a eu quelques soucis avec les droits d'auteur à un moment donné quand vous avez créé ça en 97 dans le disque Motivé
2: donc, hein.
1: Qui était au profit de la LCR à l'époque.
2: Non, en fait c'est un album donc on a fait effectivement en 97, c'est un album de chant de lutte. Nous on a toujours été des acteurs engagés, on a toujours été des citoyens mobilisés, on l'est toujours dans notre quartier, bon sur ces questions-là qui nous tiennent à cœur particulièrement. Et puis quand on a commencé à faire de la musique, on a noté de manière encore plus flagrante que ça manquait un peu de musique dans les manifs, en tout cas à la fin des années 90. Et donc on a eu cette idée de faire un album de chants de lutte. Et donc on a eu cette idée de faire un album de chants de lutte, donc de faire une recherche des morceaux qui ont accompagné les combats progressistes du XXe siècle au niveau international. On s'est posé la question, on s'est dit mais pourquoi on fait ça? On s'est dit on fait ça pour motiver les gens, on va l'appeler motivé. Bon, voilà, c'est aussi simple que ça.
3: Tu peux écouter de la musique. Tu peux parler avec tes amis. Tu peux t'engueuler avec tes amis. N'insulte pas l'avenir, c'est tout. Hein. Finalement, on est sur la même route. Le chemin, il n'est pas devant, il est derrière. Le chemin, il n'est pas devant, il est derrière. Alors nous, on est là parce qu'on est les musiciens de la bande. Depuis toujours, depuis des années, parce que c'est une place en or, la place de la musique, celle qui accompagne tous les moments de la vie, les moments de joie, les moments de peine, les moments de nostalgie, les moments de fête, de folie, où on a besoin de danser, mais aussi les moments où on a besoin de revendiquer, de dire qu'on n'est pas d'accord, les moments où on doit nourrir cette énergie, justement. Encore et encore. Ah. Ouais, mais c'est ça, finalement, c'est une histoire de transmission. Hein. Nous, on aime bien cette idée que la transmission se soit bien passée. Quoi qu'on en dise, elle s'est bien passée. Et là, cette chanson, c'est un plan valse. Un plan valse. En catalan, celui-là. C'est une chanson qui s'appelle L'Estac. Et c'est vraiment une histoire de transmission. Un grand-père qui parle avec son petit-fils et qui lui explique comment enterrer le pieu, l'estac, enterré si profond dans la terre. Alors bien sûr, il parlait de Franco et de son idéologie fasciste. Alors le grand-père dit à son petit-fils, voilà, il faut être plusieurs et se coordonner si possible. Ça rappelle les choses quand même. Donc il dit, voilà, toi tu vas tirer comme ça, moi je vais tirer comme ça. Puis toi tu vas tirer comme ça et moi je vais tirer comme ça. L'idée c'est d'élargir la base pour retirer le pieu. Ça s'appelle l'estac et c'est un plan valse en catalan.

Vous pouvez vous approcher si vous voulez. Ouais, vous, si vous voulez. Comme ça, je vous entends mieux. Joli. Alors, comme ça, on nourrit ses capacités à y croire. Ça s'appelle du bon mon cœur. Voilà. Faites-vous plaisir.

0: Merci.
1: Et puis dans les reprises de chants de lutte qu'on fait, à un moment, quand on a la seule chanson qu'on a un peu adaptée et changée, c'est le chant des partisans, en effet, pour donner la chanson motivée. Et le succès de cette chanson a été complètement... Souvent, on nous parle de tomber la chemise, parce que effectivement, c'est le tube de Zebda. Mais la réalité, c'est qu'on a deux gros tubes. Il y a tomber la chemise et il y a motivé.
2: Et plein d'autres.
1: Oui, on parle de chansons populaires, en fait, très connues.
2: Chansons de manif.
1: En plus, quoi, donc motivé. Donc c'est ça l'histoire de la chanson motivée. Alors ensuite, effectivement, tu parlais de problématiques de droit. En fait, pour situer le truc, c'est assez marrant, c'est vrai. C'est la mélodie du chant des partisans, c'est une mélodie qui a été composée par Anna Marley. Donc c'est un chant des partisans soviétique, au départ russe. Et c'est Joseph Kessel qui a fait les paroles en français à Londres en 1942 ou 43. Son neveu, c'est Maurice Druon. Donc ils sont tous les deux... ils étaient tous les deux ayant droit du texte, quoi, donc dépositaires. Donc au moment où on a fait ce morceau, effectivement, Maurice Druon, qui était secrétaire perpétuel de l'Académie française à l'époque, et qui n'était pas vraiment du même bord politique que nous, a poussé un coup de gueule, et nous on a répondu à ce coup de gueule en disant, nous on veut bien vous rencontrer pour vous expliquer quelle est la démarche. D'abord... c'est un projet sur lequel on n'a jamais gagné d'argent, c'est un projet militant. Ce n'était pas au profit de la SR. La SR, on l'a produit avec eux. Ça a servi à financer nos projets. À l'époque, on a financé des projets de soutien aux caravanes démocratiques en Algérie, caravanes de femmes au moment des années noires. On a fait des projets militants de toutes sortes sur lesquels on a pu avancer. Et Maurice Druon donc, a accepté de nous rencontrer. Donc, je suis allé à l'Académie française. Et puis, une fois que je lui ai expliqué le propos, mais finalement, il a très bien compris et puis il nous a laissé tranquilles.
2: Et tu vas bientôt rentrer à l'Académie française, je pense.
1: Je n'ai pas du tout l'ambition de ce genre de truc. J'ai bien envie de rester à Toulouse encore un petit peu.
2: Alors, dans les différentes versions de Motivé, parce qu'il y en a eu de multiples, que vous avez repris en 2017 pour les 20 ans, et il y a une léger ajout, c'est dans la partie « C'est nous qui brisons les barreaux des prisons pour nos frères
1: et nos sœurs ».
2: Ça, c'était...
1: Ça, c'est rajouté. Ouais. Ça, c'est le truc que tu fais en fait, au fur et à mesure quand tu es sur scène. Bon, tu fais le texte et tu dis... excuse-moi, tu peux me rappeler la phrase, elle ne me revient pas. C'est nous qui brisons les barreaux des prisons pour nos frères. Et puis quand tu le sens sur scène, puis tu vois tes copines en bas et tu dis, mais je ne parle pas d'elles. Quoi. Donc en fait, tu rajoutes nos sœurs. Et là, tu vois, du coup... c'est des choses qu'on rajoute au fur et à mesure, dans le contact humain, où tu percutes qu'en fait, il y a des choses qui évoluent aussi en fonction de ce que tu vis, et qu'il suffit d'ouvrir un peu les yeux pour dire, ouais, mais on parle que de nos frères, on parle pas de nos sœurs.
2: Enfin, voilà. Moi, je me suis en parlé de politique, parce qu'on est aussi dans les réunions politiques, motivé, il y avait aussi motivé ES et motivé EES.
1: Alors,
2: c'était aussi un choix, ça c'est la liste...
1: Exactement, ça c'est la liste aux élections municipales en 2001, exactement, ça c'est le Aléoust, le beau. Alors, motivé, alors Pour ceux qui nous connaissent, ils savent qu'on a participé aux élections municipales de 2001 avec un projet citoyen avant-gardiste, on peut le dire, parce que c'était il y a quand même plus de 20 ans, où on était complètement sur la démocratie locale, démocratie participative, pas loin par moment de la démocratie directe et tout. Et on a créé ce mouvement où à un moment on a dit ben, on va aller aux élections et on a fait un appel dans la presse en disant que... Qui est intéressé par cette démarche peut nous rejoindre et on s'est retrouvé avec beaucoup de monde en fait et donc on a construit le programme pendant la campagne et au moment où, alors pour être honnête complètement, la loi sur la parité nous obligeait justement au fait qu'il y ait autant de femmes que d'hommes, donc c'était une bonne chose en fait parce que quand on s'est posé cette question on s'est dit ah mais il n'y a pas assez de femmes, donc on s'est dit mais pour qu'il y ait des femmes, tant qu'à avoir des femmes autant qu'elles soient militantes féministes, donc on a solliciter nos éducatrices du quartier à l'époque, qui étaient des militantes féministes et d'autres femmes militantes. Et quand on a commencé à réfléchir au nom, on a dit, tiens, on va l'appeler motivé. Et quelqu'un a dit, oui, mais il n'y a pas le E féminin. Et donc, au tableau, je me rappellerai toujours en Assemblée Générale, quelqu'un a mis le E entre parenthèses. Et là, elles se sont levées en disant, on ne nous met pas entre parenthèses. Donc, -E, -S, en 2001. Ouais. Avant-gardiste, comme
2: je pense que j'avais une copine, Nicole. Je sais pas si tu
1: dis. Ah oui, mais Nicole, ouais.
2: Nicole Pseni, voilà.
1: Voilà, ok, voilà, elle s'est levée. Elle a dit non, jamais. C'est vrai, Nick. Et donc, c'est vrai que quand même, là, on est sur les cultures inclusives, on le retrouve dans toutes les publications institutionnelles. Nous, on trouve ça très bien. Hein. Je veux dire, parce qu'on trouve que c'est important aussi de reconnaître, quoi. Et donc, effectivement,

0: En 2001, elles ont soulevé le truc et on a déjà proposé ça.
1: Et après, dans les différentes versions de l'album, celle de 2017, moi je connais par cœur le premier album qui est passé en boucle dans des soirées et autres, on écoutera plusieurs titres, mais il y a des titres nouveaux qui sont parus en 2017. Alors en particulier, moi je pense que c'est par rapport à l'actualité, c'est un combat que vous menez depuis longtemps, Sabra et Shatila, ouais. Donc la chanson de Nas El Gwiam, je vais mal prononcer.
0: Nas El Gwiam, voilà. Et quand il y a GH, tu dis re, tu fais comme si c'était un R.
1: D'accord.
0: Nas El Gwiam,
1: voilà.
0: Très bien, très bien prononcé.
1: Très bien prononcé, je fais des efforts. Qui évoque donc le massacre du camp de Sabra et Shatila en 82, donc au Liban.
0: Au Liban.
1: Voilà. Et c'est une chanson.
0: Le massacre des camps palestiniens par des troupes libanaises et c'est les Israéliens qui ont ouvert la porte.
1: Voilà.
0: Enfin,
1: ça vous l'avez rajouté donc dans cette version de 2017.
0: Voilà. Et puis Nas El Gwiam, Sabra et Shatila. Ben en fait, ces projets-là, c'est toujours, encore une fois, de situer la place de la musique dans tout ça, le rôle des artistes pour accompagner les luttes. Donc effectivement, une chanson comme Sabra et Shatila, nous, on se souvient dans notre enfance que c'est une chanson qui soulignait notre émotion et l'indignation aussi. Donc en soi, la chanson, elle écrit le récit et elle permet qu'on se souvienne de ce sentiment quand même. Parce qu'on peut vite oublier toutes les horreurs du monde. C'est comme on pourrait oublier ce qu'Hitler a fait. Enfin, s'il n'y avait pas cette mémoire-là, quoi. Cette chanson, c'est un peu ce qu'on veut dire avec l'album Motivé, en fait. C'est de dire qu'à un moment, la musique, elle accompagne ces moments-là, tous les moments de la vie. Et des moments aussi où on a besoin de lutter, de revendiquer. Et elle participe au récit. Et c'est un récit, souvent, qui est un récit aussi autonome et libre. Ce qui n'est pas forcément le cas de l'histoire quand elle est racontée.
1: D'accord.
2: Sur les bases palestiniennes au printemps 71, la beauté était subtilement diffuse, dans une forêt animée par la liberté des Fedayim. Dans les camps, c'était une beauté encore différente, un peu plus étouffée, qui s'établissait par le règne des femmes et des enfants. Les camps recevaient une sorte de lumière venue des bases de combat, et quant aux femmes, l'explication de leur éclat nécessitait un long, complexe débat. Plus encore que les hommes, plus que les Fedayim au combat, les femmes palestiniennes paraissaient assez fortes pour soutenir la résistance et accepter la nouveauté d'une révolution.

0: Et d'autres chansons aussi qui sont sur cet album, Police on My Back, des
1: Voilà, ça
0: Clash.
1: c'était, voilà,
0: Ça, c'est plaisir.
1: ça c'est plaisir. Et puis c'était aussi lié ben forcément à la question des violences policières, parce que ça fait partie de nos vies aussi, depuis toujours, ce rapport à l'institution policière et quelquefois comment, dans les quartiers populaires, puisque c'est là qu'on a grandi, puis il y a ce côté voilà, très rock'n'roll du morceau, bien sûr, et les Clash qu'on admire particulièrement. Au moment.
0: Vous chantez en anglais.
1: On chante en anglais aussi, ouais.
0: C'est rare ça.
1: Ouais, c'est assez rare, ouais,
0: Il y a une autre chanson où vous chantez en anglais, je parle dans la format motivé, c'est
1: ouais.
0: à Luta Continua, donc du Mozambique, où en fait vous chantez en anglais.
1: Oui, c'est Myriam Makeba. Ça
0: Myriam
1: aussi, c'est
0: Makeba.
1: ça, c'est toute notre adolescence quand on découvrait justement ces artistes-là qui. C'est vrai qu'on a grandi avec ça en fait. Hein. On a grandi avec cette reconnaissance justement des luttes par la musique. Parce qu'on est des fans de Bob Marley. Et c'est pour ça que, par exemple, je dis Marley, mais c'est pour ça qu'avec Zebda, on a eu cette démarche-là dès le départ. C'est-à-dire que pour nous, quand on est monté sur scène, c'était évident que pour nous, ce qu'il y avait de plus noble, c'était d'être dans la dimension sociale, quoi, de raconter la poésie sociale, d'être dans comment dire, l'idée d'une prise de parole. C'est ça qui nous animait un peu plus que l'idée, que le romantisme, par exemple. Quoi. Même si c'est très important, le romantisme. Hein. Je veux dire, c'est pas du tout l'idée. C'est juste nous, dans notre démarche. On a toujours imaginé que c'était quand même assez classe, quoi.
0: Et moi, j'ai des souvenirs, de multiples souvenirs, mais j'ai un souvenir en 2002 à Toulouse, place Arnaud Bernard, où il y avait une estrade qui était posée donc entre les deux tours de l'élection présidentielle de 2002.
1: Et ça, c'est le souvenir de cette fabuleuse mobilisation après Le Pen au deuxième tour, où ben, on était sur un camion qui s'arrêtait à Arnaud Bernard, effectivement, mais où c'était surtout des, je sais plus combien, 70, 80 000 personnes à Toulouse qui faisaient le tour de la ville. Et c'est vrai que c'était, ça fait partie des choses qui nous ont toujours réchauffé le cœur et qui nous réchauffent le cœur encore. Parce que nous, on dit souvent que si on a cette dimension comme ça d'énergie positive, c'est aussi parce que depuis toujours, on tourne partout en France. Et partout en France, on voit des dynamiques qui nous réjouissent, qui nous nourrissent, quoi. Partout où on va, on est accueilli par des gens qui se mobilisent, qui se bougent ensemble, en famille, entre potes, que ce soit pour la culture, que ce soit pour l'écologie, que ce soit pour les élections, que ce soit pour la mobilisation. Donc, quelque part, c'est toujours, c'est une chance de pouvoir rencontrer ces gens, quoi, qui ben voilà, qui nous réconforte en fait, hein. Autant qu'on espère le faire nous-mêmes.
0: On va en rester là avec cette reprise partielle de l'émission de 2022 et l'interview de Mousse et sa conclusion, qui je pense est assez explicite. Si vous voulez écouter l'émission dans son intégralité, vous pourrez retrouver aussi sur mon site La Tordue Me Manque, tout attaché en minuscule, latordumemanque.info, un titre qu'ils reprennent de Nougaro dans leur version Daron de la Garonne, un spectacle autour des chansons inédites de Claude Nougaro. Ils reprennent notamment Nougayor, que je passais dans l'émission de 2022. Également, je passais La Carmagnole dans la version 100% famille. Donc là, on va terminer avec une originalité, une nouveauté. C'est dans l'actualité. C'est en avril 2026 que le titre est officiellement sorti et c'est une composition qui pour moi est assez originale puisqu'on y retrouve bien sûr Mousse et Hakim, ça il n'y a pas de souci, les frères à mon crâne, mais également Guillaume et Serge Lopez. Guillaume Lopez, donc c'est Lopez Broto Lopez, chansons occitanes très très diverses, dansantes, chantantes et faisant hommage au patrimoine occitan. Donc, ça c'est Guillaume Lopez qui joue aussi de la flûte, et Serge Lopez à la guitare. Et tous les quatre, donc Guillaume, Serge Lopez, Mousse et Hakim Amokrane, ont repris ou ont interprété en tout cas une chanson qui s'appelle Tolosa Clau. Alors moi j'ai été chercher un peu la traduction, je comprenais mais pas tout. Toulouse, clé du cachet, asile des tisserands, fiancée des deux mères, œil céleste de Toulouse. Il y a toute une série d'allusions, de métaphores autour de Toulouse. Fleur rouge d'été, femme noire du taureau, dorée et battue, fleur inversée de Toulouse. Toulouse, roi du monde, portail ouvert, arène du soleil d'or. Toulouse, capitale mystique, locomotive d'or. Donc ça, c'est bien sûr Nougaro. Et d'argent, parole en langage solaire. Donc on va écouter cette version très chamarrée en occitan de cette chanson qui conclura donc cette émission. Et je vous propose de nous retrouver peut-être sur la place de la République à Pamiers à 21h30 le 20 juin pour écouter Mousse et Hakim sur scène. C'est vraiment l'endroit où ils sont le plus à l'aise. Et ensuite, on se retrouvera pour d'autres émissions pendant l'été. À très bientôt.

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Et bonjour et bienvenue, c'est l'émission Local World. Vous êtes sur balade. Et on commence avec une collaboration brésilienne-italienne.

0: Afternoon Achat.
1: Récemment vu au centre social du Vuguier grâce à Onze Bouge, c'est Lovana. Il mélange les traditions malgaches.

Le titre du morceau et de l'album, c'est Giro avec un J. Le groupe Lovana.

ouverture aux années 70, le Bénin. Et le fondateur de l'orchestre Polyrythmo de Cotonou. Il s'appelle Antoine Dougbé.

fois, on retourne aux racines donc des années 70 du Bénin. Vous êtes dans l'émission Local World de Radio Balade. Vous l'écoutez peut-être sur Transparence ou Oxygène FM.

Retour plus local, l'Auvergne, mais avec du groove, sinon du funk, mélangé, sioulet.

ce beau mélange, collectivement, il s'appelle Sioulet, qui nous vient de l'Auvergne. Et on va écouter un deuxième morceau, Soyons fous.

Juste le temps d'un dernier morceau, Bejuco. Colombie, on reste en Colombie. On n'est jamais déçu. 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

0: à quelques jours du Total Festum de Saint-Girons qui fera vibrer le Couserans autour des cultures occitanes et catalanes. Nous recevons aujourd'hui un groupe qui fait souffler un vent de modernité sur les musiques traditionnelles, la Marouette. Ils seront sur scène le samedi 6 juin et pour nous en parler, nous recevons Clément Villaume et Elsa Li du groupe. Bonjour à tous les deux, merci d'être avec nous sur nos ondes.
1: Bonjour.
0: Alors, est-ce que vous voulez bien nous présenter la Marouette et comment est née l'aventure en Ariège ?
2: Alors, l'aventure de la Marouette, ça commence en 2023. Et c'était un trio à la base avec un violoniste, Dany, qui fait, par ailleurs est comédien de théâtre, Elsa et moi-même. Et ça, bon, petit à petit, on a fait notre place. On s'est retrouvés parce qu'on avait la même vision et la même conception de la musique à danser. Et petit à petit, ça a évolué dans le répertoire et dans la composition du groupe, puisqu'en 24, on a eu Anita aux percussions et à la trompette. Et un peu plus tard, début 25, il y a eu Mathilde qui a remplacé notre violoniste qui était très pris par le théâtre et qui, de temps en temps, fait quand même le remplacement. Donc, on est un quartet avec 5 musiciens.
0: Oui, on va revenir précisément sur tous les membres du groupe. Alors, il y a des instruments en plus qui sont que je pense que tout le monde ne connaît pas. On va en parler dans quelques instants. Je voulais juste revenir sur le nom, la Marouette. Comment ça vous est venu, ce nom ?
1: La Marouette, c'est un oiseau migrateur. C'est un petit échassier qui niche dans les zones humides et qui passe par l'Occitanie. Et un nom d'oiseau, ça nous a inspiré. Le fait que ce soit un oiseau migrateur aussi, ça nous parle parce que nous, on s'inspire de plein de cultures différentes et qu'on a tous et toutes pas mal voyagé dans nos vies, que ce soit dans l'espace ou dans la musique. Et ensuite, Marouetto en occitan, ça veut dire marionnette. Et voilà, du coup, tout ça ensemble, ça nous a plu. Et on a gardé ce nom-là.
0: Bien local, bien d'ici. Alors, vous, Clément, vous faites de la mandole, du bouzouki et du chant. Est-ce que vous pourriez nous présenter ces instruments ?
2: Oui, tout à fait. Donc, le bouzouki, à l'origine, c'est un instrument grec qui a une caisse bombée, mais ça a été repris par les Irlandais et qui l'ont adapté, qui lui ont donné un fond plat comme les guitares. Et ça a une forme de poire avec un long manche. Et c'est 4 cordes doublées. Et donc moi, ce dont je joue, c'est le bouzouki irlandais. Et la mandole dont je me sers, c'est la mandole algérienne que j'ai montée en corde nylon. À l'origine, elle est montée en corde métal, parce que je préfère le son du nylon, qui est plus doux. Et c'est aussi 4 cordes doublées. Voilà.
0: Et ce sont vraiment des instruments typiques pour ce type de musique musique traditionnelle ?
2: Alors, dans la musique traditionnelle, ça dépend quelle musique traditionnelle. Si on prend la musique occitane, c'est pas forcément des instruments typiques de la musique occitane.
0: Ah d'accord.
2: Après, c'est de plus en plus joué, surtout le bouzouki, on le voit de plus en plus dans les formations de bal et de musique traditionnelle occitane. Et voilà, on s'adapte et on goûte un peu à toutes les musiques et à tous les instruments, voilà, suivant nos goûts et nos tropismes.
0: Très bien. Et vous, Elsa, vous êtes accordéoniste et chanteuse ?
1: Oui, c'est ça. Je joue de l'accordéon chromatique.
0: Est-ce que vous pourriez nous présenter un petit peu eh bien, tous les membres du groupe et les instruments qu'on va retrouver sur scène le 6 juin ?
1: Oui, et bah donc on a Clément avec son bouzouki, sa mandole et au chant. Et il joue aussi d'un petit instrument qui s'appelle le guiro sur un morceau, qui est plutôt un instrument qui vient en rythmique sur une bourrée trois temps. Ensuite, il y a Mathilde qui est avec son violon. Et au chant également. On chante à quatre voix, donc on fait beaucoup de polyphonie à quatre voix, donc on est tous chanteurs, chanteuses. Donc voilà pour Mathilde. Anita qui joue une percussion brésilienne qui s'appelle du rebolo. C'est un fût, c'est une percussion à fût qui est assez grande, qu'elle joue à la main ou aux baguettes selon les morceaux. Et elle joue également de la trompette. Et moi, je suis avec l'accordéon chromatique, au chant et des fois des petites cymbalettes à doigts sur certains morceaux. Voilà.
0: Et alors justement, dans votre groupe, ce qui revient beaucoup, ce sont les polyphonies et des arrangements à votre sauce. Comment naissent vos morceaux? Comment naissent toute cette polyphonie ensemble avec tous les membres du groupe?
1: Eh bien, c'est différent selon chaque morceau. Il y a des morceaux qui sont des compositions pures de l'une d'entre nous, qu'on amène et qu'on propose au groupe et qu'on arrange ensemble. Et il y a des morceaux qui sont d'inspiration de chants traditionnels existants, dont on reprend les paroles, qu'on se permet d'aménager parfois quand le sens des paroles ne nous enchante pas ou qu'il y a des choses qu'on n'a pas envie de véhiculer. Ça, on fait ça. On change un peu les paroles et des musiques traditionnelles occitanes de certaines bourrées ou de danses qui sont plutôt du sud-ouest d'ici, quoi.
0: Et alors justement, comment vous caractériseriez la scène néo-trad actuelle?
1: La scène néo-trad, pour moi, c'est une manière de continuer à transmettre les traditions. C'est entre travailler entre les héritages qu'on a reçus de nos ancêtres, des générations précédentes, et travailler toute cette matière pour faire en sorte qu'elle reste vivante et qu'elle nous touche encore maintenant aujourd'hui et qu'on puisse aussi y mettre le sens du monde dans lequel on veut aller. Par exemple, par rapport au sens des paroles, il y a des choses que moi, personnellement, j'ai pas envie de chanter. Et pour moi, ça a beaucoup de sens de me permettre de me dire que non, en fait, ce couplet-là, je vais le modifier parce que j'ai pas envie que ça finisse comme ça. J'ai pas envie de véhiculer encore ce message, par exemple, hyper patriarcal ou, enfin, voilà.
0: Et c'est des thématiques qui pouvaient revenir dans les chants à l'époque.
1: Ah bah beaucoup, ouais, quand même. Les thèmes de mariage et de les positions des femmes et tout ça, pas tout le temps, hein, mais les plus connues et les plus nombreuses, oui. Mais après, il y a quand même beaucoup de gens qui ont fait des collectages et qui ont tiré des chants de femmes, justement, qui avaient déjà un discours assez assez intéressant. Et c'est aussi vers ça qu'on essaie de se tourner. Ou de toute façon, dans les musiques, dans les traditions, dans les chants traditionnels, il y a toujours eu cette possibilité de réécrire des couplets pour certaines situations, par exemple, quand les gens se réunissaient autour d'une situation particulière, ça, c'était assez courant que les gens réécrivent un couplet pour ce qui se passait exactement sur le moment. Et c'est comme ça que ces traditions et ces chants, ils sont parvenus jusqu'à nous aujourd'hui. Et voilà, c'est le travail qu'on a envie de faire, nous, c'est de continuer à les véhiculer et en même temps d'y mettre un peu de nous et un peu de nos espoirs et nos envies, nos utopies.
0: Une culture qui de toute façon se transmettait beaucoup par l'oralité à l'époque, et c'est chouette aussi d'aujourd'hui d'investir cette culture avec thématiques qui nous ressemblent, qui nous concernent. Et comment, alors je m'adresse vraiment à tous les deux, n'hésitez pas à intervenir, Clément, comment vous trouvez l'équilibre entre le respect justement de la tradition et la création contemporaine?
2: Ben ça, c'est justement la question, quoi. Parce que dans la musique traditionnelle, et particulièrement dans le bal traditionnel, ça véhicule à la fois des valeurs et des manières de relationner entre personnes qui nous manquent actuellement, c'est-à-dire ça véhicule de la convivialité, ça véhicule de la bienveillance, ça véhicule de la joie, de l'allégresse, de la légèreté, et en même temps, ça véhicule beaucoup des valeurs patriarcales, de rapports homme-femme, de danse genrée, et c'est voilà, il y a des valeurs qu'on a envie de mettre en avant et de porter, et puis il y a des valeurs qu'on a envie justement qu'elles commencent à se déconstruire.
0: Oui,
2: et ça, voilà, c'est une chose qui en fait remonte à assez longtemps dans le milieu traditionnel, mais qui n'était pas si présente que maintenant, avec tous les nouveaux groupes de bal, ça est de plus en plus mis en avant.
0: Oui, et d'autant que dans les baltrades, aujourd'hui, finalement, il n'y a plus tellement de rôle d'homme et de rôle de femme. Chacun peut passer de l'un à l'autre assez facilement.
1: Oui, oui, oui. Et nous, c'est justement la manière dont on essaie de transmettre les danses quand ça nous arrive de faire des ateliers d'initiation. C'est de vraiment mettre l'accent pour que tout le monde essaye d'autres rôles, en fait. Même les gens qui sont habitués à danser dans un rôle précis depuis des années, qu'ils puissent se permettre d'essayer de voir comment ça se passe.
0: Voilà, par rapport aux messages et aux histoires que vous aimez raconter sur scène et dont vous êtes fiers, peut-être des choses que vous avez pu réussir à transformer, quelles sont les histoires que vous aimez raconter?
2: Je peux, par exemple, parler du branle qu'on chante et qui est un texte traditionnel, en fait, Pio que setta a Marida, et qu'on chante sur une musique qui est un branle traditionnel, mais qui n'a pas ces paroles-là. Et ça alerte les jeunes filles à marier sur tout ce qui va suivre après le moment de bonheur du mariage et les enfants et le travail et le travail domestique et le fait d'être cloîtré à la maison, etc., etc. Et quand même, on a eu cette envie aussi de rajouter un couplet qui ouvre l'espoir. Et donc Elsa nous a écrit un très joli couplet qui parle de s'échapper et de venir danser en liberté.
0: Magnifique. Et ce sera un des titres qu'on pourra retrouver le 6 juin.
1: Oui, ce
0: Magnifique.
1: sera le Grand du Béarn. Il y en a un seul qu'on joue, c'est celui-là.
0: On a hâte de découvrir ça sur scène, alors, parce que la scène, ça aussi a une importance cruciale dans votre projet. La danse fait vraiment partie, finalement, de visualiser la scène et de l'anticiper dans vos concerts, j'imagine.
1: Ah oui, complètement. Bah, nous, on joue pour que les gens dansent. Du coup, c'est un rapport qui est assez particulier, mais disons qu'il y a quand même une espèce d'énergie collective qui se forme de la part des danseurs, danseuses et de notre part à nous. Ça se fait ensemble, en fait. Donc, plus il y a de monde et plus ça s'amuse et plus nous, on donne d'énergie et plus ça, il y a un ensemble qui prend.
0: Et au niveau du public, est-ce que vous voyez de plus en plus de jeunes découvrir ces danses traditionnelles?
1: Oui,
2: Oui, absolument.
1: d'autant plus, je pense que voilà, que nous, on a cette attention et cette ouverture de préciser que chacun et chacune peut danser le rôle qu'il veut et que les gens qui ne savent pas danser sont bienvenus, que, enfin, on est vraiment dans cette temporalité du bal où chacune peut apprendre sur le moment et pour nous, ça doit rester un moment inclusif et un moment de partage. Qu'importe la technique, en gros. L'important, c'est d'être ensemble, c'est de se voir, de se toucher, c'est vraiment de créer un moment collectif comme il y en a de plus en plus rarement, malheureusement, de nos jours. Enfin, en tout cas, c'est notre opinion.
0: Et en Ariège, on est quand même un peu préservé de ça, j'ai l'impression. Justement, se voir, se toucher, vous allez vous produire donc au Foirail de Saint-Girons sur le Total Festum, qui est un festival, un grand rendez-vous festif et gratuit qui célèbre les cultures occitanes à travers les bals, les danses, les chants et des animations pour tous les âges. Ça représente quoi pour vous le fait de faire partie de cette programmation?
1: Eh ben, c'est quand même un élément assez important, je dois dire, pour nous, parce que c'est un groupe qui est assez jeune, qui a 2, 3 ans, comme vous l'a raconté Clément. Et Total Festum, pour le fait de jouer là, c'est venu de notre rencontre avec Arcade, qu'on a sollicité à un moment pour être un peu soutenu dans notre projet en vue de se professionnaliser un peu davantage et d'avoir une visibilité plus grande que ce qu'on réussissait à avoir. Et c'est vrai qu'on a du coup rencontré une équipe hyper bienveillante, très soutenante, très attentive et que ça nous a vraiment donné beaucoup d'énergie et de plaisir et d'envie et de se dire ok, en fait, on peut aller plus loin que ça et du coup, on est super contente de jouer pour cette équipe-là et en plus de faire la première partie de Koukan, qui est quand même un groupe dont on est super fan toutes les quatre. Donc voilà, c'est un peu une grande échéance. Et puis évidemment, en plus de jouer à la maison, quoi, à Saint-Girons
0: Alors
1: avec toutes
0: voilà.
1: les copaines qui seront là.
0: Magnifique. Bah, vous anticipez complètement ma prochaine question parce que je voulais vous relancer sur cette date qui approche et donc vous êtes à domicile. Est-ce que ça change quelque chose dans votre approche avec le public?
2: Oui.
1: Oui, ça change dans le sens qu'il y a quand même pas mal de têtes, j'imagine, qu'on va connaître et c'est assez soutenant et rassurant pour se faire une grosse scène comme ça,
0: Ce sera encore plus
1: d'avoir.
0: festif, j'imagine, le fait d'être à domicile. Pour parler
1: Oui.
0: du groupe juste qui se produira juste avant vous, est-ce que vous avez envie vous pouvez donner un petit mot sur Kokana?
2: Ah non, ils se produisent pas avant nous. Ils se produisent après nous. C'est
0: Ah, ils se
2: nous qui
0: produisent
2: nous
0: après
2: produisons
0: vous. Oh, très
2: aujourd'hui.
0: bien. D'abord, très
1: Oui,
0: bien.
1: nous, on joue.
0: Autant pour moi.
1: Alors, l'espace ouvre à 18h. Nous, on joue à 18h30 et Koukan joue à 20h30, il me
2: Ouais,
1: semble, ou
2: quelque chose comme
1: 21h.
2: ça,
1: Ouais.
0: oui. Voilà,
1: Il
0: donc
1: faut
0: juste à
1: regarder
0: l'avance. Oui, la
1: Ouais.
0: programmation.
1: Oui, et ensuite, il y a encore un autre groupe qui s'appelle Orage, mais
2: Orage.
1: moi, je ne les connais pas.
2: C'est
1: Et
2: plus
1: du coup,
2: électro-trad.
1: Koukagne, toi, tu...
2: Cocagne? Ben,
1: Ouais.
2: Cocagne, c'est un duo fantastique, quoi. C'est deux femmes qui chantent avec très peu d'accompagnement, avec le toun-toun, des percussions, voilà. Et
1: Qui ont
2: moi,
1: des textes qu'elles composent, qui ont
2: voilà.
1: vraiment un sens
2: Et
1: très fort.
2: des chants traditionnels et des textes qu'elles composent. Et moi, quand j'entends ce duo, si on me dit pas qu'elles ne sont que deux, j'ai l'impression qu'elles sont six ou sept, quoi.
0: Waouh.
2: C'est tellement, c'est fourni, c'est beau, quoi.
0: Magnifique. Donc, ce sera à retrouver également le 6 juin, donc juste après votre concert, qui sont des concerts ouverts à toutes et à tous et gratuits. Merci infiniment, Clément et Elsa. On va se quitter avec un de vos titres. J'ai choisi celui qui s'intitule La Ménardière.
1: Pour parler de ce titre, La Ménardière, c'est l'endroit où on l'a joué. C'est pas le nom du morceau. Et ce morceau-là, du coup, c'est un morceau d'Anne Sylvestre. C'est une reprise d'Anne Sylvestre qui s'appelle Les Hormones et qu'on a adapté en chapeloise.
0: Très bien. Eh bien, on écoute ça
1: Voilà.
0: tout de suite. Merci, la Marouette. Merci à tous les deux. Je rappelle que vous allez vous produire lors du Total Festum de Saint-Girons, grand rendez-vous gratuit consacré aux cultures occitanes, le samedi 6 juin au Foirail à Saint-Girons.

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